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1: Nous sommes le 14 septembre, bonjour, avec des températures ce matin, comprises entre 10 et 13 degrés des vallées vers les coteaux. Nous aurons à midi 22 degrés entre Condon et Auch cet après-midi. Les températures remontent avec du 33 à 34 degrés sur le Gers, dans les Landes, Lot-et-Garonne, dans le Tarn-et-Garonne, on passera sur du 31 degrés. Alors demain, mardi 15, le matin, des températures de 15 à 16 degrés, on oublie les 8 à 9 degrés de la semaine dernière, entre Eauze et Valenciennes. Sur Béise, et l'après-midi pour ce mardi, eh bien nous aurons demain 33 à 34 degrés encore. Bon début de semaine avec DFM.
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0: justement un Mercure vous offre ses capacités d'adaptation. C'est donc le moment d'aller vers les autres et surtout de proposer d'échanger.
1: Vierge, il sera question de déménagement, de modification dans votre vie personnelle ou bien pour certains au sein de votre travail.
0: Balance, vous êtes très spirituel, pourquoi pas, mais il faut quand même garder les pieds sur terre, surtout au travail.
1: Scorpion, vous êtes plutôt sur une bonne lancée et si vous ne vous découragez pas, eh bien vous irez plus loin que prévu.
0: Les Sagittaires, ne cherchez surtout pas ce qui ne va pas. Concentrez-vous surtout sur ce qui va bien.
1: Capricorne, vous aurez la fièvre acheteuse. Attention tout de même à vos finances.
0: Les Verseaux, les planètes vous poussent à vous accorder une pause bien méritée.
1: Enfin Poissons, les astres vous protègent. Vous êtes sous un bon climat astral. Bonne journée à tous. À demain, nous fêterons Roland.

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3: Aujourd'hui, 14 septembre, bonjour Roland. Roland a un sens du devoir important et aime rendre service. Son souci de sécurité et sa peur du lendemain font de lui un travailleur méticuleux qui ne prend pas sa tâche à la légère. Il est exigeant et n'aime ni l'imprévu ni perdre son temps. Il fera tout pour organiser sa vie de manière à ce qu'il n'y ait jamais de cailloux dans l'engrenage. Ce trait de caractère limite ses ambitions. Il aimerait voyager, découvrir de nouveaux horizons, mais il aime encore plus le confort de sa maison et ses habitudes rassurantes. En amour, Roland est un gentleman romantique et très courtois. Il n'est jamais brusque ou oppressant et comprend bien ce que les femmes désirent. Un brin timide, il n'ira jamais vers une femme s'il ne se sent pas complètement rassuré. Il recherche une personne gentille et stable comme lui. Quand il est amoureux, il n'essaie pas de contrôler sa moitié et la laisse libre d'aller et venir comme elle le souhaite. En revanche, il a besoin de sincérité, de confort et de moments en famille. Votre couleur sera le vert. Bonne journée.

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1: Nous sommes le 14 septembre, bonjour, avec des températures ce matin, comprises entre 10 et 13 degrés des vallées vers les coteaux. Nous aurons à midi 22 degrés entre Condon et Auch cet après-midi. Les températures remontent avec du 33 à 34 degrés sur le Gers, dans les Landes, Lot-et-Garonne, dans le Tarn-et-Garonne, on passera sur du 31 degrés. Alors demain, mardi 15, le matin, des températures de 15 à 16 degrés, on oublie les 8 à 9 degrés de la semaine dernière, entre Eauze et Valence-sur-Bèze. Et l'après-midi pour ce mardi, eh bien nous aurons demain 33 à 34 degrés encore. Bon début de semaine avec DFM.
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0: De septembre, bonjour, avec des températures ce matin, comprises entre 10 et 13 degrés des vallées vers les coteaux. Nous aurons à midi 22 degrés entre Condon et Auch cet après-midi. Les températures remontent avec du 33 à 34 degrés sur le Gers, dans les Landes, Lot-et-Garonne, dans le Tarn-et-Garonne, on passera sur du 31 degrés. Alors demain, mardi 15, le matin, des températures de 15 à 16 degrés, on oublie les 8 à 9 degrés de la semaine dernière, entre Éauze et Valence-sur-Béise, et l'après-midi pour ce mardi. Eh bien, nous aurons demain 33 à 34 degrés encore. Bon début de semaine avec DFM.
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0: et surtout de proposer, d'échanger.
1: Vierge, il sera question de déménagement, de modification dans votre vie personnelle ou bien pour certains au sein de votre travail.
0: Balance, vous êtes très spirituel, pourquoi pas, mais il faut quand même garder les pieds sur terre, surtout au travail.
1: Scorpion, vous êtes plutôt sur une bonne lancée et si vous ne vous découragez pas, eh bien vous irez plus loin que prévu.
0: Les Sagittaires, ne cherchez surtout pas ce qui ne va pas. Concentrez-vous surtout sur ce qui va bien.
1: Capricorne, vous aurez la fièvre acheteuse. Attention tout de même à vos finances.
0: Les Verseaux, les planètes vous poussent à vous accorder une pause bien méritée.
1: Enfin Poissons, les astres vous protègent. Vous êtes sous un bon climat astral. Bonne journée à tous. À demain, nous fêterons Roland.

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2: Aujourd'hui, 14 septembre, bonjour Roland. Roland a un sens du devoir important et aime rendre service. Son souci de sécurité et sa peur du lendemain font de lui un travailleur méticuleux qui ne prend pas sa tâche à la légère. Il est exigeant et n'aime ni l'imprévu ni perdre son temps. Il fera tout pour organiser sa vie de manière à ce qu'il n'y ait jamais de cailloux dans l'engrenage. Ce trait de caractère limite ses ambitions. Il aimerait voyager, découvrir de nouveaux horizons, mais il aime encore plus le confort de sa maison et ses habitudes rassurantes. En amour, Roland est un gentleman romantique et très courtois. Il n'est jamais brusque ou oppressant et comprend bien ce que les femmes désirent. Un brin timide, il n'ira jamais vers une femme s'il ne se sent pas complètement rassuré. Il recherche une personne gentille et stable comme lui. Quand il est amoureux, il n'essaie pas de contrôler sa moitié et la laisse libre d'aller et venir comme elle le souhaite. En revanche, il a besoin de sincérité, de confort et de moments en famille. Votre couleur sera le vert. Bonne journée.

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2: Bienvenue à vous. Un nouvel accident de la route ce week-end sur les routes du Gers. Une collision entre un tracteur et une moto s'est produite samedi sur la D1021 à hauteur de Mielan. Les deux occupants de la moto, âgés de 25 et 31 ans, ont été blessés et transportés vers l'hôpital d'Auch. Une enquête a été ouverte par les gendarmes afin de déterminer les circonstances et les causes de cet accident. 262, c'est le nombre de détenus actuellement incarcérés à la maison d'arrêt de Pau pour seulement 185 places. Face à cette surpopulation, les syndicats CGT pénitentiaire et FO Justice tirent une nouvelle fois la sonnette d'alarme. Ils dénoncent notamment 55 matelas au sol et menacent de bloquer l'établissement si aucune mesure n'est prise. Mobilisation à Itsasu dans le Pays Basque. Une centaine de manifestants protestaient samedi contre la décision de la mairie de retirer une fresque consacrée à Txomin Olagaray, ancien membre de l'organisation Iparretarrak. De son côté, le préfet des Pyrénées-Atlantiques estime que l'œuvre constitue une commémoration d'un projet d'attentat. Les résultats sportifs du week-end avec en rugby top 14 la section paloise qui s'impose 70 à 28 face à l'Aviron Bayonnais. En Pro D2, Dax recevait vendredi l'équipe de Valence Romand, victoire des Landais 27 à 20. En National, l'équipe de Mont-de-Marsan est allée s'incliner sur la pelouse de Rouen 19 à 13. National 2, large victoire d'Auch 52 à 3 face à Aubenas. Tyros l'emporte 17 à 20 à Tricastin. Mauléon s'incline de son côté lourdement à Nîmes sur le score de 49 à 14. Dans le reste de l'actu sportive en football, Ligue 1, match nul de partout entre Lorient et Toulouse. En Ligue 2, le Pau FC est allé s'incliner 1 à 0 à Montpellier. C'était vendredi soir. A noter qu'en handball, la seconde journée de Pro League se jouait ce week-end à Bière. Le Pau Bière handball s'imposait samedi 31 à 28. C'était face à l'équipe de Saintes dans le cadre de cette seconde journée de Pro League.
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1: Nous sommes le 14 septembre, bonjour, avec des températures ce matin, comprises entre 10 et 13 degrés des vallées vers les coteaux. Nous aurons à midi 22 degrés entre Condon et Auch cet après-midi. Les températures remontent avec du 33 à 34 degrés sur le Gers, dans les Landes, Lot-et-Garonne, dans le Tarn-et-Garonne, on passera sur du 31 degrés. Alors demain, mardi 15, le matin, des températures de 15 à 16 degrés, on oublie les 8 à 9 degrés de la semaine dernière, entre Éauze et Valence-sur-Bèze. Et l'après-midi pour ce mardi, eh bien nous aurons demain 33 à 34 degrés encore. Bon début de semaine avec DFM.
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Bienvenue sur DFM pour cette nouvelle semaine. Bon courage, lundi 14 septembre. Bon réveil pour certains. Nous allons faire tout de suite un retour sur l'information avant de faire le point météo. C'est lundi aujourd'hui, 14 septembre.

0: 7h02 sur DFM. Alors, le retour de l'information, c'est tout de suite. Si tout marche, on devrait retrouver Sylvie. Bonjour.
1: Bonjour à tous. Le procès en appel des attentats de Trèbes et Carcassonne, il débute aujourd'hui devant la cour d'assises de Paris. Trois personnes, dont une femme accusée d'être les complices du tireur, sont rejugées. Le 23 mars 2018, des attaques terroristes près de Carcassonne, puis une prise d'otage dans un magasin de Trèbes avait coûté la vie à quatre personnes, dont le colonel Arnaud Beltrame. Pour Laurent Nunez, aucune piste n'est exclue après le déraillement d'un TER en Normandie. Le ministre de l'Intérieur s'est exprimé hier. Les faits, on le rappelle, se sont déroulés vendredi. 44 personnes ont été blessées. Un morceau de rail présent sur la voie pourrait être à l'origine de l'accident. Une enquête est en cours. La Russie continue d'intensifier ses frappes sur les infrastructures ukrainiennes. Elle a visé ce week-end des installations ferroviaires tout près de la frontière polonaise. Un drone a notamment touché hier la locomotive d'un train de voyageurs reliant Kiev à Varsovie sans faire de victimes, selon les autorités des deux pays. Marine Le Pen a fait sa rentrée. Elle a prononcé un discours hier à Hénin-Beaumont, un discours axé sur la priorité nationale et le logement. La candidate du RN à la présidentielle promet notamment l'expulsion des familles délinquantes des HLM qui ne pourront plus bénéficier d'accès au parc social pendant 3 ans. Nouveau coup de chaud en vue sur la France. Les températures grimpent en ce début de semaine à cause d'un air chaud venu du Sahara. La barre des 30 degrés devrait être franchie sur la majorité du pays, jusqu'à 35 degrés dans le sud-ouest. Et dans ce contexte, le risque d'incendie reste élevé dans le sud-est. 7 départements sont placés en alerte orange pour risque de feux de forêt, des Pyrénées-Orientales aux Bouches du Rhône en passant par l'Ardèche. Et puis la fin du rêve pour les Bleus du basket. Les joueuses de l'équipe de France ont perdu en finale du Mondial hier soir. Les Françaises ont été surclassés par les États-Unis 97 à 79. Pourtant, devant de 14 points en début de match, elles ont perdu le fil avant de sombrer. Les Américaines, elles décrochent leur 5e titre mondial d'affilée. À noter tout de même que les Françaises empochent leur première médaille en 73 ans dans un mondial féminin. Excellent début de journée à tous.
0: Merci, 7h04. Le retour de la météo.
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0: Vous l'avez entendu hein, dans l'info, la météo avec des températures chaudes aujourd'hui sur le département, même si on a démarré avec du 12 à 13 degrés, nous sommes à 14 degrés en cette fin de nuit, on aura déjà 20 degrés à midi à Condon cet après-midi, les températures dépassent 34 à Valence-sur-Béise, 34 à Vic-Fezensac, 33 à Auch, 34 à Castéra-Verdesan, Géguin, Saint-Puy, 34 à La Plume, La Montjoie, 33 à Nérac, à Mézin, à Montcrabeau, à Mont-de-Marsan, 34 degrés, et à Tarbes, il fera 33 degrés. Ce soir et cette nuit, ciel étoilé. On démarre la soirée avec du 23 à 25 degrés, et au cœur de la nuit, ça va redescendre entre 13 et 14 degrés. 7h05.
4: Bonjour à tous. Alors, quelle serait l'ambiance de cette journée ?
5: Bélier, si vous restez attentif dans votre travail, tout sera possible quant à votre évolution.
4: Taureau, une nouvelle arrive à grands pas. Elle pourrait bien changer le sens de votre avenir.
5: Gémeaux, les associations vous sont permises aujourd'hui, surtout au travail. Alors surtout, ne faites pas cavalier seul.
4: Cancer, acceptez ou lancez des invitations, c'est le moment de vous retrouver avec des amis.
5: Les lions, Mercure vous offre ses capacités d'adaptation. C'est donc le moment d'aller vers les autres et surtout de proposer d'échanger.
4: Vierge, il sera question de déménagement, de modification dans votre vie personnelle ou bien pour certains au sein de votre travail.
5: Balance, vous êtes très spirituel. Pourquoi pas, mais il faut quand même garder les pieds sur terre, surtout au travail.
4: Scorpion, vous êtes plutôt sur une bonne lancée. Et si vous ne vous découragez pas, eh bien vous irez plus loin que prévu.
5: Les Sagittaires, ne cherchez surtout pas ce qui ne va pas. Concentrez-vous surtout sur ce qui va bien.
4: Capricorne, vous aurez la fièvre acheteuse. Attention tout de même à vos finances.
5: Les Verseaux, les planètes vous poussent à vous accorder une pause bien méritée.
4: Enfin, Poissons, les astres vous protègent. Vous êtes sous un bon climat astral. Bonne journée à tous. À demain. Demain, nous fêterons Roland.
0: Merci. Tout de suite, l'événement du jour avec Pierre. Bonjour.
6: Bonjour Jean-Pierre. Bonjour à tous. Bonjour à vous qui nous écoutez près du parc Lannelongue à Castéra-Verdusan sur son 2.5. 13 septembre 1961, sorti à Los Angeles du film de Jerome Robbins et Robert Wise, West Side Story, adaptation d'une comédie musicale américaine de Leonard Bernstein, inspirée de la tragédie de Roméo et Juliette de William Shakespeare. Interprété par Natalie Wood et Richard Belmer, Rita Moreno, George Sakiris et Russ Tamblyn, le film remporte 10 Oscars sur 11 nominations lors de la 34e cérémonie des Oscars en 1962. Anecdote, le film est resté sans interruption à l'affiche du cinéma Georges V, avenue des Champs-Élysées à Paris, pendant 4 ans, 8 mois et 10 jours, à partir du 4 mars 1962. L'équipe de DFM 930 souhaite un joyeux anniversaire à M. Bernard Marseillan, maire de Lorette, et à M. Stéphane Leblond, maire de Arblande-le-Bas. Demain sera un autre jour.
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L'info, ce sont les titres à la une de votre journal, La Dépêche du Midi, ce matin, ce lundi. On parle des sondages pour les présidentielles au cœur de la bataille. À 7 mois des présidentielles, les sondages prennent une place prépondérante dans la campagne. Ils serviront à départager dans le bloc central Gabriel Attal et Édouard Philippe. Ils seront aussi utiles à la gauche. Mais les enquêtes d'opinion sont-elles vraiment fiables ? On essaie d'y répondre à La Dépêche du Midi. La politique avec la tension, Le Pen-Bardella oublié. Marine Le Pen a fait son discours de rentrée hier à Hénin-Beaumont. Les militants essaient d'oublier ces tensions entre la candidate et Jordan Bardella. Le rugby, un stade toulousain trop fort hier soir. Ah oui, les Toulousains ont nettement battu Bordeaux-Bègles sur leur pelouse d'Ernest Wallon, 48 à 12. Une première victoire avec 8 essais quand même. Et un bonus en prime. En page locale ce matin, La Dépêche du Midi à Auch, avec la découverte à Montaigu, la ferme Terralia fait refleurir la fleur locale à l'occasion de la journée de la fleur française. 19 et 20 septembre prochain, la ferme Terralia ouvre son nouveau rendez-vous au public. Une manière de mettre en lumière une activité encore marginale dans l'agriculture française. Léa propose donc de découvrir son activité autour de la fleur. Et puis gros succès pour Le Son de la Nuit qui a fait vibrer 4500 festivaliers 2 soirs avec

0: Peu importe, c'est le titre de Zazie sur DFM. Bon lundi, 7h15 minutes et 33 secondes.
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0: Et à suivre aussi, il y aura le zapping.
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1: Eh bien, rendez-vous, c'est bien sûr le rendez-vous zapping que vous attendez avec les programmes complets pour cette soirée. À retrouver aussi sur la dépêche du midi.fr. Alors TF1 nous propose de revenir sur une série, La Cible, épisode 3 et 4. Sur la 2, pareil, une série, La Mère et l'Assassin. Sur la 3, Les 7 mercenaires, le film. France 4, avec une dernière fois une œuvre d'art. On y retrouve Alex. Sur France 5, Légitime Défense. Un documentaire sur M6, L'amour est dans le pré, l'émission 4 et Canal+, Apollo Asphalan, l'épisode 1 et 2. LCP nous propose un débat ce soir, main basse sur les savants d'Hitler, le plan secret français. Arte propose Julia, le film avec Jane Fonda. W9, Kingsman, le cercle d'or, le film. Sur TMC, Fast and Furious 9. TFX, appel d'urgence, avec Marseille, la police municipale contre-attaque. Sur C-Star, les duos impossibles de Jérémy Ferrari 5. Sur T18, Bronx, un film avec Jean Reno. Sur L'Équipe, Le Cœur des Hommes numéro 2. Sur TF1, série film La Terre d'Avant, c'est un film. Sur Gulli, Les Anges Gardiens, le film. Sur Sister Camelot, RMC Story, Lucifer, 3 épisodes. RMC Découverte, Vintage Mécanique. Baptiste va récupérer une Peugeot 106 Rallye à retaper. Et puis faites entrer l'accusé. Duel sous les tropiques à 21h10 sur RMC Live.
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2: Aujourd'hui, 14 septembre, bonjour Roland. Roland a un sens du devoir important et aime rendre service. Son souci de sécurité et sa peur du lendemain font de lui un travailleur méticuleux qui ne prend pas sa tâche à la légère. Il est exigeant et n'aime ni l'imprévu ni perdre son temps. Il fera tout pour organiser sa vie de manière à ce qu'il n'y ait jamais de cailloux dans l'engrenage. Ce trait de caractère limite ses ambitions. Il aimerait voyager, découvrir de nouveaux horizons, mais il aime encore plus le confort de sa maison et ses habitudes rassurantes. En amour, Roland est un gentleman romantique et très courtois. Il n'est jamais brusque ou oppressant et comprend bien ce que les femmes désirent. Un brin timide, il n'ira jamais vers une femme s'il ne se sent pas complètement rassuré. Il recherche une personne gentille et stable comme lui. Quand il est amoureux, il n'essaie pas de contrôler sa moitié et la laisse libre d'aller et venir comme elle le souhaite. En revanche, il a besoin de sincérité, de confort et de moments en famille. Votre couleur sera le vert. Bonne journée.

0: Ça fait mal pour ce titre de Vita. 7h30 minutes et 40 secondes.
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0: La météo dans un instant, oui.
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0: Ça sera aussi après l'info.
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3: Bonjour à tous. Direction la case prison à Pau. Un homme a été interpellé dans la nuit du 9 septembre après avoir fait voler un drone équipé d'un système de largage au-dessus de la maison d'arrêt. Dans son véhicule, les policiers ont découvert notamment 9 téléphones, des batteries, 2 manettes, des cigarettes, mais aussi 10 bonbonnes de protoxyde d'azote et 500 euros en espèces. Jugé après sa garde à vue, il a été condamné à 5 mois de prison ferme et incarcéré à la maison d'arrêt de Pau. La main dans le sac. À Tarbes, un homme de 46 ans a été interpellé vendredi après avoir tenté de quitter les Galeries Lafayette avec 8 flacons de parfum de marque. Un préjudice estimé à 1000 euros. Repéré par la vidéosurveillance, il a été intercepté par la sécurité puis placé en garde à vue avant d'être déféré au parquet. Un homme jugé ce lundi en comparution immédiate. Les résultats sportifs du week-end avec en rugby top 14 la section paloise qui s'offre sa première victoire bonifiée à domicile de la saison. Les Verts et Blancs s'imposaient samedi 70-28 face à l'Aviron Bayonnais. Théo Atisogbe est ailier palois. Il revient sur cette rencontre au micro de Pierre Domecq.
4: On avait tous hâte de retrouver le Hamon, le public, nos supporters, de les rendre fiers. Et aujourd'hui, c'est ce qu'on a essayé de faire. Je pense qu'on l'a plutôt bien fait, même si il y a quelques moments où je nous ai trouvé un petit peu endormi. Mais voilà, au bout du compte, c'est une victoire à 5 points. Je pense qu'on a rendu fier le public et c'est le plus important cet après-midi.
3: Toujours en rugby, mais en Pro D2 cette fois-ci. Dax recevait vendredi l'équipe de Valence Roman. Victoire des Landais 27-20. En National 1, Mont-de-Marsan est allé s'incliner sur la pelouse de Rouen 19-13. En National 2, large victoire d'Auch 52-3 face à Aubenas. Tyros l'emporte 17-20 à Tricastin. Moléon de son côté s'incline lourdement à Nîmes 49-14. Et puis dans le reste de l'actu sportive, le Pau Billet Handball s'imposait samedi 31-28 face à l'équipe de Saintes. C'était la seconde journée de Pro League.
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0: Quelques températures relevées hier après-midi, 30 degrés tout de même à Agen, Albi, à Auch, 25 à Biarritz, 31 à Bordeaux. Il y avait 30 à Montauban, 29 sur Tarbes et 30 degrés à Toulouse. Aujourd'hui, ça grimpe encore. Une chaleur qui revient avec 35 degrés attendus à Bordeaux, 34 à Bergerac et 35 à Mont-de-Marsan, 30 sur le Pays Basque, 34 à Pau, 33 à Tarbes. Il fera 34 degrés à Auch, sur Condon, 34 à Agen et à Nérac et à Montauban-Moissac et 33 à Toulouse. Carcassonne, 34 degrés, ça grimpe à Nîmes, 35 à Montpellier et 36 à Narbonne. Il fera 34 degrés sur Perpignan. Voilà, beaucoup de soleil. Ciel bleu, ça continue demain, jour de la Saint-Roland, avec 17 le matin. On retrouvera encore des valeurs de 34 à 35 degrés. 7h34.
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8: Non, c'est quoi les filles?

0: Sur DFM, il est déjà 7h40 minutes. Reportage sur les 102.5, 105.8 avec Pierre pour La Petite Pierre. Un rendez-vous pour ce soir.
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0: Sur DFM 930, j'ai le plaisir de recevoir Claire aujourd'hui de l'association La Petite Pierre de Jégan. Bonjour Claire.
4: Bonjour.
0: C'est la rentrée aussi pour vous, il y a beaucoup de choses qui vont se passer. On va démarrer d'ailleurs avec les premiers rendez-vous.
4: Alors les premiers rendez-vous de septembre, ça va être très varié. De la lecture, du théâtre de rue, du clown. Donc voilà, plein de belles choses. Avec notre premier rendez-vous, donc le lundi 14 septembre à La Petite Pierre à 19h, pour rencontrer Alban Danflous qui vient nous présenter une lecture de son spectacle en création Artemis 61 ou Comment j'ai passé mon permis de chasse. Donc dans l'ordre, une comédienne, Alban Danflous, a mené l'enquête auprès des habitants pour construire un spectacle sur la chasse.
0: Alors dites-nous, ça va intéresser les chasseurs du coin?
4: J'espère bien. Elle a elle-même rencontré des chasseurs, différents types de chasse, puisque effectivement on en a discuté ensemble. Moi je ne connaissais pas effectivement entre la chasse à l'empalombe, la chasse au sanglier, la chasse au chevreuil, enfin voilà une découverte.
0: De suite, c'est pas un spectacle ni pour ni contre, c'est un spectacle qui se sert de la chasse pour nous raconter une belle histoire.
4: Exactement. D'accord. C'est exactement ça.
0: Alors elle vient d'où cette comédienne?
4: Alban est née dans le Gers, elle a grandi dans le Gers, elle a fait l'école du Pop Circus et aujourd'hui elle vit dans le nord de la France.
0: D'accord.
4: Avec sa compagnie, la compagnie Mycelium, qui est une compagnie qui est très reconnue au niveau national. Donc je suis très heureuse d'accueillir l'enfant du pays pour démarrer notre rentrée.
0: Voilà, alors il y aura plein de rendez-vous à La Petite Pierre, vous allez souvent revenir. Juste pour terminer ce premier entretien, une chose importante, on peut déjà l'annoncer, ça sera les journées portes ouvertes chez vous à l'occasion des journées du patrimoine.
4: Oui, La Petite Pierre vous ouvre ses portes dimanche 20 septembre à partir de 11h pour vous raconter l'histoire du lieu, le découvrir, le visiter et surtout regarder la nature autour puisque La Petite Pierre est au milieu des champs.
0: Merci Cathy. On rappelle ce premier rendez-vous, ça s'appelle et c'est à quelle heure et quand?
4: Le premier rendez-vous, Artemis 61 ou Comment j'ai passé mon permis de chasse, lundi 14 septembre, 19h à La Petite Pierre.
0: C'était Claire pour les rendez-vous de La Petite Pierre à Jégan pour cette nouvelle saison. Merci Claire.
4: Merci.
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0: Sur DFM, il est déjà 7h45
2: minutes. 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
7: 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Valence-sur-Béise, assistant administratif et commercial en salie à Beaucaire, serveur en salie à Gondrin, moniteur éducateur en salie à Montréal, employé de maison en salie à Castéra-Verduzon, cuisinier en salie à Castéra-Verduzon et auxiliaire de vie en salie à Castéra-Verduzon, garde d'enfants à domicile en salie à Lectour et soudeur en salie à Lectour, vendeur en boulangerie-pâtisserie en salie à Vic-Fezensac, mécanicien en salie à Vic-Fezensac, conducteur PL en salie à Castelnau-d'Auzan, La Barrère, dépanneur frigoriste ou chauffagiste en salie à Géguin, pâtissier en salie à Eauz, géomètre topographe en salie à Stafford, assistant à achat projet en salie à Florence, équipier polyvalent de restauration rapide en salie à Florence et technicien d'entretien de maintenance des bâtiments en salie à Florence, auxiliaire de vie sociale en salie à Roquebrune, commercial sédentaire en salie à Montestruc-sur-Gers, mécanicien automobile en salie à Gabaret, silotier en salie à 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
1: Dans 10 minutes, 8 heures.
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3: Buenas, buenas, queridos radioyentes. Continuons notre voyage musical au Venezuela. Si à New York, la salsa est bien ancrée dans toutes les rues, la même fièvre a envahi toute l'Amérique. Exemple, Caracas, Venezuela. Sus calles dégagent des effluves de sueur, mélangées avec du rhum et des désillusions politiques, mientras que les clubs vibrent au son des trombones et des percussions de son freiné. Dans les années 80, Caracas bouillonnait avec la salsa sauvage et féroce d'Oscar de León, surnommé El León de la Salsa ou El Pharaon de la Salsa, faisant rougir les basses comme des feux bunkers. D'une énergie scénique qu'enflammait les foules, il devient la figure iconique de la salsa vénézuélienne. Son charisme et sa capacité à improviser l'ont placé parmi les grands représentants de la salsa, avec d'autres orchestres qui faisaient trembler le sol avec des arrangements incisifs et des voix imprégnées de vécu. Ce chanteur emblématique qui fut membre de la dimension latine est devenu rapidement une légende vivante, chantant des morceaux qui résonnent encore aujourd'hui dans les soirées des salsa du monde entier. La salsa vénézuélienne des années 80, c'était du muscle, un son explosif, nourri par une scène underground. Une salsa qui cognait avec des textes acérés, dénonçant la rue, la politique, la survie. Et pourtant, malgré cette fièvre, cette urgence, cette sauvagerie musicale, la salsa vénézuélienne s'est retrouvée, reléguée, absorbée par les mastodontes commerciaux d'ailleurs. Mais quiconque plonge dans ces vieux vinyles immerge dans un monde musical vibrant des rythmes afro-caribéens et des influences locaux, d'une forte énergie contagieuse que tout simplement vous ne pouvez pas vous résister à bouger. Je vous invite à écouter ce titre d'Oscar de León, Lloraras.
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Llorarás, de Oscar de León. Je vous dis à lundi prochain pour une autre chronique avec Judith, Radio Salsa sur DFM 930. Nos vemos!

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2: Nous sommes lundi aujourd'hui, c'est le 14 septembre, jour de la Sainte-Croix. À la Sainte-Croix de Sainte-Croix à Saint-Michel, la pluie va dévaler du ciel. Pour l'instant, c'est que du soleil. Soleil qui s'est levé ce matin à 7h32, qui se recouchera à 20h07. On perd 3 minutes. Il est 8h, bonjour.
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2: Le tour de l'actu avec Sylvie, bonjour.
4: Bonjour à tous. Le procès en appel des attentats de Trèbes et Carcassonne, il débute aujourd'hui devant la cour d'assises de Paris. 3 personnes, dont une femme accusée d'être les complices du tireur, sont rejugées. Le 23 mars 2018, un des attaques terroristes près de Carcassonne, puis une prise d'otage dans un magasin de Trèbes, avait coûté la vie à 4 personnes, dont le colonel Arnaud Beltrame. Pour Laurent Nunez, aucune piste n'est exclue après le déraillement d'un TER en Normandie. Le ministre de l'Intérieur s'est exprimé hier. Les faits, on le rappelle, se sont déroulés vendredi. 44 personnes ont été blessées. Un morceau de rail présent sur la voie pourrait être à l'origine de l'accident. Une enquête est en cours. La Russie continue d'intensifier ses frappes sur les infrastructures ukrainiennes. Elle a visé ce week-end des installations ferroviaires tout près de la frontière polonaise. Un drone a notamment touché hier la locomotive d'un train de voyageurs reliant Kiev à Varsovie sans faire de victimes, selon les autorités des deux pays. Marine Le Pen a fait sa rentrée. Elle a prononcé un discours hier à Hénin-Beaumont, un discours axé sur la priorité nationale et le logement. La candidate du RN à la présidentielle promet notamment l'expulsion des familles délinquantes des HLM qui ne pourront plus bénéficier d'accès au parc social pendant 3 ans. Nouveau coup de chaud en vue sur la France. Les températures grimpent en ce début de semaine à cause d'un air chaud venu du Sahara. La barre des 30 degrés devrait être franchie sur la majorité du pays, jusqu'à 35 degrés dans le sud-ouest. Et dans ce contexte, le risque d'incendie reste élevé dans le sud-est. 7 départements sont placés en alerte orange pour risque de feux de forêt, des Pyrénées-Orientales aux Bouches-du-Rhône en passant par l'Ardèche. Et puis la fin du rêve pour les Bleus du basket. Les joueuses de l'équipe de France ont perdu en finale du Mondial hier soir. Les Françaises ont été surclassés par les États-Unis 97 à 79. Pourtant, devant de 14 points en début de match, elles ont perdu le fil avant de sombrer. Les Américaines, elles décrochent leur 5e titre mondial d'affilée. A noter tout de même que les Françaises empochent leur première médaille en 73 ans dans un mondial féminin. Excellent début de journée à tous.
2: Merci, 8h02 et 25 secondes. La météo.
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2: La météo. Alors cette météo aujourd'hui avec des températures, on le disait, qui seront chaudes puisque ce flux d'air chaud nous concerne sur le sud-ouest. Ce matin, nous sommes entre 13 et 14 degrés, on aura 20 degrés à midi. Et dans l'après-midi, les températures iront de 34 degrés à La Plume et à la Montjoie, à 33 degrés à Nérac, à 34 à Condon, Valence-sur-Béise, 33 à Castéra-Verdusange et Guin-Saint-Puy, 34 à Vic, à Eauze et à Casaubon. Pour demain, mardi, nous aurons le matin toujours avec autant de soleil, 15 degrés au lever du jour et 23-24 degrés en fin de matinée. Puis alors demain après-midi, on passe aussi sur du 35 à 36 degrés sur le Gers. 8h et bientôt 4 minutes.
6: Bonjour à tous. Alors, quelle serait l'ambiance de cette journée ?
7: Bélier, si vous restez attentif dans votre travail, tout sera possible quant à votre évolution.
6: Taureau, une nouvelle arrive à grands pas. Elle pourrait bien changer le sens de votre avenir.
7: Gémeaux, les associations vous sont permises aujourd'hui, surtout au travail. Alors surtout, ne faites pas cavalier seul.
6: Cancer, acceptez ou lancez des invitations, c'est le moment de vous retrouver avec des amis.
7: Les lions, Mercure vous offre ses capacités d'adaptation. C'est donc le moment d'aller vers les autres et surtout de proposer d'échanger.
6: Vierge, il sera question de déménagement, de modification dans votre vie personnelle ou bien pour certains au sein de votre travail.
7: Balance, vous êtes très spirituel, pourquoi pas, mais il faut quand même garder les pieds sur terre, surtout au travail.
6: Scorpion, vous êtes plutôt sur une bonne lancée et si vous ne vous découragez pas, eh bien vous irez plus loin que prévu.
7: Les Sagittaires, ne cherchez surtout pas ce qui ne va pas. Concentrez-vous surtout sur ce qui va bien.
6: Capricorne, vous aurez la fièvre acheteuse. Attention tout de même à vos finances.
7: Les Verseaux, les planètes vous poussent à vous accorder une pause bien méritée.
6: Enfin Poissons, les astres vous protègent. Vous êtes sous un bon climat astral. Bonne journée à tous. À demain. Demain, nous fêterons Roland.
2: Et tout de suite, on retrouve l'événement du jour avec Pierre, bonjour.
8: Bonjour Jean-Pierre, bonjour à tous. Bonjour à vous qui nous écoutez près du parc Lannelongue à Castéra-Verduzan sur 102.5. 13 septembre 1961, sorti à Los Angeles du film de Jerome Robbins et Robert Wise, West Side Story, adaptation d'une comédie musicale américaine de Leonard Bernstein, inspirée de la tragédie de Roméo et Juliette de William Shakespeare. Interprétée par Natalie Wood et Richard Belmer, Rita Moreno, Georges Sakiris et Russ Tamblyn, le film remporte 10 Oscars sur 11 nominations lors de la 34e cérémonie des Oscars en 1962. Anecdote, le film est resté sans interruption à l'affiche du cinéma Georges V, avenue des Champs-Élysées à Paris, pendant 4 ans, 8 mois et 10 jours, à partir du 4 mars 1962. L'équipe de DFM 930 souhaite un joyeux anniversaire à M. Bernard Marseillan, maire de Lorette, et à M. Stéphane Leblond, maire de Arblande-le-Bas. Demain sera un autre jour.
2: 8h06, dans un instant, les titres de la dépêche du midi de ce lundi.

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1: 8h10 sur DFM, les titres du journal La Dépêche du Midi, Jersey et Lot-et-Garonne. La même une avec, tout d'abord, à 7 mois de la présidentielle, des sondages qui prennent une place prépondérante dans la campagne. Ils serviront à départager dans les blocs centrales, Gabriel Attal, Édouard Philippe, et seront aussi utiles à gauche. Mais les enquêtes d'opinion sont-elles vraiment fiables? La question est posée. La politique toujours, Marine Le Pen a fait son discours de rentrée hier. Les militants essaient d'oublier un petit peu les tensions entre la candidate et Jordan Bardella. Un match de rugby complètement fou, un stade toulousain beaucoup plus fort, c'était hier soir. Ils ont battu Bordeaux-Bègles sur la pelouse d'Ernest Wallon, 48-12. Une première victoire avec 8 essais, bien sûr, un bonus offensif en prime. La Dépêche du Midi dans le département du Gers qui revient sur notamment à Montaigu. La ferme Terralia a fait refleurir cette fleur locale à l'occasion de la journée de la fleur française les 19 et 20 septembre. La ferme ouvre son nouveau séchoir au public, une manière de mettre en lumière une activité encore marginale dans l'agriculture française. Allez découvrir ces fleurs. Le son de la nuit, vous étiez peut-être parmi les 4500 festivaliers, deux soirs, deux ambiances, une même ferveur. Pour sa 5e édition, le son de la nuit a de nouveau fait vibrer la plaine d'Ondouming à Auch avec ses festivaliers qui étaient venus applaudir notamment le groupe Les Innocents. Sur la une de la Dépêche du Midi, il volait du cuivre à la déchetterie. Un homme a été surpris en flagrant délit de vol samedi soir à la déchetterie de Mielon. L'île Jourdain, bientôt la construction d'un nouvel EHPAD. À Belmont, la tour de biodiversité ouvre ses portes. Et puis la une aussi, il y en a partout. La pêche au sciure gagne du terrain. Alors, la récente prise de sciure de 80 kg au lac de Gimont,

0: pêcheur a essayé de les sortir, ces sillures de l'eau. Ce matin, le 5 à 10 œuvres de l'artiste seront exposées. Ça s'appelle Banksy, bientôt exposé à Lectour. Tout le monde connaît son travail, mais peu de gens connaissent son vrai visage. Banksy agite le monde de l'art depuis une bonne trentaine d'années, tout en parvenant à préserver son anonymat. De nationalité britannique, l'homme s'appellerait Romain. Il serait né à Bristol en 73. Ses révélations n'affectent en rien l'immense cote de popularité dont jouit la star de street art. Vous avez dû apercevoir des œuvres par-ci, par-là. Et puis dans le Lot-et-Garonne ce matin, la une, les foulées du Petit Bleu demeurent une grande fête populaire avec retour en images sur ce qui s'est passé. Un deuxième succès aussi pour le VBC, c'était ce week-end. À Villeneuve-sur-Lot, elle apporte des bulles de lumière à 30 familles. En Albret, le retour en images sur la dernière soirée du festival Jazz en Albret, avec là aussi un gros succès, une météo super sympa. Rugby, l'exploit de Nérac dans le derby. Puis enfin, Villeneuve-sur-Lot, Arreau sur la ligne étendue aux fenêtres. Récemment pris par la municipalité de Villeneuve-sur-Lot, un arrêté interdisant d'étendre le linge de manière visible dans le cœur historique fait parler de lui. Autre dénonciation d'une mesure antisociale par l'opposition et défense du cadre de vie par la majorité. La décision fait parler d'elle au-delà de la Bastide villeneuvoise. Les gens voulaient faire comme un petit peu en Italie hein, pour étendre leur linge, mais apparemment ça va être interdit du côté de Villeneuve-sur-Lot. Il est 8h15 et 25 secondes. Bonne lecture avec la dépêche du midi.fr. Si vous n'êtes pas allé ou si vous n'avez pas le temps de passer au kiosque ce matin, vous retrouvez toutes les actualités si vous êtes bien sûr abonné.
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Sur DFM, il est 8h22 minutes. On fait le zapping et le retour de la musique se fera juste après avec le titre de Zao Mauvais Caractère. Le zapping, la cible ce soir, c'est sur TF1. France 2 vous propose aussi une série, ça s'appelle La mère et l'assassin. La 3, Les 7 mercenaires. Le film sur France 4, eh bien c'est Alex avec un sujet ce soir sur, au sujet de l'art. Il a un avis sur la musique, la sculpture et le cinéma. Alex, une dernière fois, une œuvre d'art. C'est une soirée spéciale. Et puis, une deuxième partie du spectacle d'Alex Vizorek au VEDAM. C'est à 22h30. France 5 propose Légitime Défense, l'affaire de la route toxique, un documentaire sur M6, L'amour est dans le pré. Sur Canal Plus Apollo, Asphalène, l'épisode numéro 3, Arte propose Julia le film avec Jane Fonda sur LCP. Un débat, un documentaire sur Main Basse sur les savants d'Hitler, le plan secret, avec Jean-Pierre Crassien qui présente ce rendez-vous. W9, Kingsman, le cercle d'or, le film sur TMC, Fast and Furious numéro 9. Sur TFX, Marseille, la police municipale contre-attaque, appel d'urgence. Sur C-Star, les duos impossibles de Jérémy Ferrari et T18 Bronx. Le film Sister, Kaamelott, la série, l'équipe Le Cœur des Hommes numéro 2. Sur TF1, série film La Terre d'Avant, le film. Et puis Les Anges Gardiens sur Gulli. Le groupe RMC, RMC Story, Lucifer 3 épisodes. RMC Découverte, Vintage Mécanique, la Peugeot 106 Rallye a essayé de remettre sur ses 4 roues. Hein, c'est Baptiste qui récupère cette voiture qui a été immobilisée pendant plus de 10 ans. Il y a du boulot. Et puis faites entrer l'accusé ce soir sur RMC Life avec Duel sous les tropiques. C'est le rendez-vous.

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3: Aujourd'hui, 14 septembre, bonjour Roland. Roland a un sens du devoir important et aime rendre service. Son souci de sécurité et sa peur du lendemain font de lui un travailleur méticuleux qui ne prend pas sa tâche à la légère. Il est exigeant et n'aime ni l'imprévu ni perdre son temps. Il fera tout pour organiser sa vie de manière à ce qu'il n'y ait jamais de cailloux dans l'engrenage. Ce trait de caractère limite ses ambitions. Il aimerait voyager, découvrir de nouveaux horizons, mais il aime encore plus le confort de sa maison et ses habitudes rassurantes. En amour, Roland est un gentleman romantique et très courtois. Il n'est jamais brusque ou oppressant et comprend bien ce que les femmes désirent. Un brin timide, il n'ira jamais vers une femme s'il ne se sent pas complètement rassuré. Il recherche une personne gentille et stable comme lui. Quand il est amoureux, il n'essaie pas de contrôler sa moitié et la laisse libre d'aller et venir comme elle le souhaite. En revanche, il a besoin de sincérité, de confort et de moments en famille. Votre couleur sera le vert. Bonne journée.
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10: Saison compliquée pour la fraise. Si les mois de mars, avril et mai ont été plutôt favorables, les vagues de canicule entre juin et septembre ont favorisé, elles, le développement des ravageurs. Au 31 juillet, les pertes climatiques sont estimées à près de 10 millions d'euros pour la filière. Les pertes de rendement sont comprises entre 5 et 20% avec un impact moindre sur la garriguette. Face à ces réalités climatiques, l'Association d'organisation de producteurs nationaux fraises et framboises de France a lancé un appel à projet pour 3 ans afin de travailler sur la résilience face aux conditions extrêmes. Il s'agit de rechercher des pratiques pour gérer ces gros pics de chaleur de plus en plus fréquents. Et puis le gouvernement, à la recherche d'économies, décide de tailler dans les dépenses de santé. Il va abaisser de 3 à 1 an la durée d'indemnisation dont bénéficient certains patients à titre dérogatoire, notamment pour des cas de dépression légère ou de troubles musculo-squelettiques. Il prévoit également de créer des sanctions pour ceux qui, selon lui, abusent d'arrêts courts, notamment lorsque les patients passe d'un médecin à l'autre pour multiplier les prescriptions. Un arrêt récemment examiné par le Conseil d'État permettra à l'assurance maladie de sanctionner les abus avérés. Du côté de Nérac, du nouveau à la médiathèque Yves Chaland, à partir du 15 septembre, elle accueille un atelier d'écriture mensuelle. Il sera animé par Dany Moreuil de 16h30 à 18h. Les informations sont disponibles sur le site de la médiathèque. À la Vardac, l'espace de vie sociale, en partenariat avec l'ACEPT, lance un cycle gratuit de 7 ateliers pour les personnes proches de la retraite ou récemment retraitées. La première rencontre est prévue le 18 septembre de 13h45 à 16h45. Les inscriptions sont ouvertes au 05 53 67 77 32. Et puis à Puche d'Agenais, la Compagnie de l'émotion et le Château de Morin relancent Festimorin, le festival de théâtre amateur. Après le succès de la première édition en 2025, le rendez-vous revient du 18 au 20 septembre avec 9 pièces, des concerts, des expositions, des ateliers artistiques et de la restauration. Les réservations se font au 06 07 90 67 57. Enfin, notez cette date dans vos agendas. La 9e édition du concours Miss au réel Courbe Aquitaine se déroulera le samedi 24 octobre à Nérac. 9 candidates monteront sur scène pour un concours ouvert à toutes les morphologies et à tous les âges, avec la volonté de célébrer la diversité dans un esprit de bienveillance, d'élégance et d'authenticité. Au programme défilé, présentation des candidates et animation artistique et culturelle pour une soirée riche en émotions, en partage et en convivialité.
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8: Alors cette météo aujourd'hui avec des températures qui restent encore des températures records en ce début de septembre, le 14 septembre on s'en rappellera puisque les températures vont franchir la barre des 34 degrés cet après-midi chez vous à Condon. Demain c'est encore chaud hein, avec 35 à 36 degrés à Castéra Verduzan, à Agen et puis à Nérac. Alors mercredi ça va baisser un petit peu l'après-midi, le ciel pourrait se retrouver avec quelques nuages, le temps est variable, température à peine 23 degrés. Il est 8h34.
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8: Sur DFM, il est 8h36. Juste après la pause musicale, on fera un petit reportage sur le 10-32 à Auch. pour l'accueil de nouveaux pompiers volontaires.
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3: Nous sommes à Auch, au 10-32, avec son directeur, monsieur le colonel Jean-Louis Ferrès. Cette année a été encore une mauvaise année avec les feux de forêt. Est-ce que le feu, est-ce que ces circonstances donnent des indications de dire « oh, je vais venir aider ».
4: Je pense que c'est une prise de conscience évidente. Tout l'été, la population, les partenaires du SDIS, des entreprises se sont proposées, soit pour des dons, soit pour nous aider à appuyer nos missions. C'est aussi le cas des collectivités territoriales, que ce soit le conseil départemental, les communautés de communes, les communes. Partout où il y a des missions, eh bien, on a une organisation logistique qui se met en place au travers des salles polyvalentes, des salles des fêtes pour permettre d'accueillir les sapeurs-pompiers, de les faire se restaurer et s'hydrater. Donc cette solidarité, elle existe. Dans un second temps, la volonté de s'engager, c'est déjà une décision qui est plus lourde, qui doit être mûrement réfléchie, mais ça a été le cas cet été avec la médiatisation des sinistres et notamment des feux de forêt, des gens qui ont décidé de se proposer à l'engagement, d'être utiles, parce qu'ils voyaient aussi très clairement que le besoin était là et que nos missions sont sans cesse plus exigeantes, nécessitent de plus en plus de personnel, avec parfois liés aux dérèglements climatiques, que ce soit des tempêtes, des inondations, des sécheresses, des feux de forêt, qui donnent une dimension différente aux missions de sécurité civile. Donc oui, il y a eu une conséquence, oui, il y a eu un afflux, au moins temporaire, des propositions de recrutement.
3: Quand les gens voient un feu, un accident, les gens s'arrêtent. Certains se proposent d'aider, mais on ne peut pas aider comme ça. Il y a des règles.
4: Oui, bien sûr, déjà la première des règles, et c'est quasiment un réflexe citoyen, on vous demande de vous inscrire, de participer à des formations de secourisme, parce que être le premier maillon de la chaîne du secours, c'est déjà maîtriser un certain nombre de gestes. Alors on a des formations très courtes, de 2 heures, qui s'appellent les gestes qui sauvent, qui permettent de réagir face à une hémorragie, face à une inconscience, face à une détresse vitale. C'est, on va dire, une formation pour aller à l'essentiel. Et puis ensuite, on a des formations bien plus poussées dans le domaine du secourisme, et ça permet donc gestes qui sauvent ou des formations validantes de secourisme, de devenir bon samaritain, c'est-à-dire le CTA CODIS du SDIS du Gers peut déjà vous engager au travers d'une application si vous inscrivez. Vous êtes géolocalisé si vous le souhaitez, et ensuite on vous envoie une alerte en disant à tel endroit il y a un malaise grave, est-ce que vous êtes disponible, vous cochez oui, non, et on va vous projeter sur cette mission en tant que citoyen engagé, citoyen secouriste. Bien sûr, ensuite, pour les missions incendie, eh bien, ça relève de formations spécifiques de plusieurs semaines que nous organisons à notre école départementale et qui sont portées par le SDIS du Gers. Mais déjà, en tant que citoyen, même si vous n'êtes pas sapeur-pompier volontaire, vous avez la possibilité d'intervenir à partir du moment où vous avez en main les rudiments du secourisme.
3: Est-ce que il faut savoir absolument nager?
4: C'est une nécessité, oui, c'est une nécessité. Alors, il ne faut pas être un grand nageur, hein. Mais par contre, les tests, c'est effectivement être autonome, être capable de nager quelques dizaines de mètres, de sortir du bassin. Donc voilà, si vous ne savez pas nager, la priorité, c'est d'apprendre. Alors déjà, pour votre propre sécurité, mais ensuite, ça sera rédhibitoire, hein, si vous ne nagez pas. Vous ne pourrez pas être intégré au 10-32.
3: C'était le colonel Jean-Louis Ferrès, directeur du SDIS-32, lors de la dernière session d'accueil de nouveaux sapeurs-pompiers volontaires.
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2: Buenas, buenas, queridos radioyentes. Continuons notre voyage musical au Venezuela. Si à New York, la salsa est bien ancrée dans toutes les rues, la même fièvre a envahi toute l'Amérique. Exemple, Caracas, Venezuela. Sus calles dégagent de ses feubles de sueur, mélangées avec du rhum et des désillusions politiques, mientras que les clubs vibrent au son des trombones et des percussions de sang freiné. Dans les années 80, Caracas bouillonnait avec la salsa sauvage et féroce d'Oscar de León, surnommé El León de la Salsa ou El Pharaon de la Salsa, faisant rougir les basses comme des feux bancages d'une énergie scénique qu'enflammaient les foules. Il devient la figure iconique de la salsa vénézuélienne. Son charisme et sa capacité à improviser l'ont placé parmi les grands représentants de la salsa, avec d'autres orchestres qui faisaient trembler le sol avec des arrangements incisifs et des voix imprégnées de vécu. Ce chanteur emblématique qui fut membre de la dimension latine est devenu rapidement une légende vivante, chantant des morceaux qui résonnent encore aujourd'hui dans les soirées de salsa du monde entier. La salsa vénézuélienne des années 80, c'était du muscle, un son explosif, nourri par une scène underground. Une salsa qui cognait avec des textes acérés, dénonçant la rue, la politique, la survie. Et pourtant, malgré cette fièvre, cette urgence, cette sauvagerie musicale, la salsa vénézuélienne s'est retrouvée, reléguée, absorbée par les mastodontes commerciaux d'ailleurs. Mais quiconque plonge dans ces vieux vinyles immerge dans un monde musical vibrant des rythmes afro-caribéens et des influences locaux, d'une forte énergie contagieuse que tout simplement vous ne pouvez pas vous résister à bouger. Je vous invite à écouter cet titre d'Oscar de León, Lloraras.
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0: c'était Llorarás de Oscar de León. Je vous dis à lundi prochain pour une autre chronique avec Judith Radio Salsa sur DFM 930. Nos vemos!
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0: Merci Vanessa. Bonjour, il est 9h sur DFM en ce lundi 14 septembre. Dans un instant, le retour de la météo.
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0: Mais l'actu, c'est avec Sylvie, bonjour.
2: Bonjour à tous. Nous irons jusqu'au bout. Les mots d'Emmanuel Macron sur X ce matin sur l'interdiction des réseaux sociaux aux moins de 15 ans. Le président annonce ainsi avoir chargé son gouvernement de présenter une nouvelle version de la mesure à la Commission européenne. Mesure qui, on le rappelle, a été retoquée par le Conseil constitutionnel, notamment parce qu'elle n'était pas conforme au droit européen. Déjà ces dernières semaines, le chef de l'État a assuré dans un courrier à l'Union européenne que les restrictions devaient être mieux définies et encadrées pour protéger les mineurs. La Russie continue d'intensifier ses frappes sur les infrastructures ukrainiennes. Elle a visé ce week-end des installations ferroviaires tout près de la frontière polonaise. Un drone a notamment touché hier la locomotive d'un train de voyageurs reliant Kiev à Varsovie sans faire de victimes, selon les autorités des deux pays. En Suède, la gauche et l'extrême droite au coude à coude. Selon les résultats préliminaires, les sociaux-démocrates arrivent très légèrement en tête des législative. La chef des sociaux-démocrates s'est en tout cas dite prête à gouverner. Retour en France, et Marine Le Pen, elle s'impose toujours dans les sondages pour l'élection présidentielle. De nouvelles enquêtes parues ce week-end et ce lundi placent la candidate du Rassemblement National largement en tête des intentions de vote au premier tour. Elle devance Jean-Luc Mélenchon et Édouard Philippe qui se disputent la deuxième place pour le second tour. L'enquête continue après le déraillement d'un TER en Normandie. Les faits, on le rappelle, se sont déroulés vendredi. 44 personnes ont été blessées. Un morceau de rail présent sur la voie pourrait être à l'origine de l'accident. Le ministre de l'Intérieur, Laurent Nunez, a indiqué ce dimanche qu'aucune piste n'était exclue. Un acte malveillant notamment a été évoqué par certains responsables politiques. Et puis on passe au sport. D'abord le football et le Paris Saint-Germain qui renoue avec le succès en Ligue 1. Paris a gagné à Brest 1-0. La bonne opération, c'est pour Lille qui domine 3. Une victoire qui lui permet de prendre la tête du championnat. Lens de son côté fait match nul 2-2 au Mans. Derrière Lille, Monaco et Rennes complètent le podium. Et puis on termine avec un mot de tennis. Deuxième grand chelem pour Alexander Zverev. 3 mois après Roland-Garros, l'Allemand s'est offert hier l'US Open à New York. Excellente matinée à tous.
0: Merci Sylvie, vous revenez tout à l'heure à 10h, 9h, 2 minutes.
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0: Alors cette météo avec des températures ce matin qui continuent de grimper tout doucement. Encore un petit peu frais, laissez entrer la fraîcheur dans vos maisons avec une vingtaine de degrés. On aura 23 degrés à midi entre Condon et Auch. Et cet après-midi sur les mêmes villes, il fera jusqu'à 34 degrés. Demain, mardi, nous aurons au lever du jour du 13 à 14 degrés. 23 à 24 degrés en fin de matinée entre Eauz et Florence. Et puis ce mardi après-midi, 15 septembre, on dépassera les 35 à 36 degrés. Castéra, Verduzan, Géguin, Saint-Puy, Valence-sur-Bise et Vic-Fezensac. 9h03.
4: Bonjour à tous. Alors, quelle serait l'ambiance de cette journée ?
5: Bélier, si vous restez attentif dans votre travail, tout sera possible quant à votre évolution.
4: Taureau, une nouvelle arrive à grands pas. Elle pourrait bien changer le sens de votre avenir.
5: Gémeaux, les associations vous sont permises aujourd'hui, surtout au travail. Alors surtout, ne faites pas cavalier seul.
4: Cancer, acceptez ou lancez des invitations, c'est le moment de vous retrouver avec des amis.
5: Les lions, Mercure vous offre ses capacités d'adaptation. C'est donc le moment d'aller vers les autres et surtout de proposer d'échanger.
4: Vierge, il sera question de déménagement, de modification dans votre vie personnelle ou bien pour certains au sein de votre travail.
5: Balance, vous êtes très spirituel. Pourquoi pas, mais il faut quand même garder les pieds sur terre, surtout au travail.
4: Scorpion, vous êtes plutôt sur une bonne lancée. Et si vous ne vous découragez pas, eh bien vous irez plus loin que prévu.
5: Les Sagittaires, ne cherchez surtout pas ce qui ne va pas. Concentrez-vous surtout sur ce qui va bien.
4: Capricorne, vous aurez la fièvre acheteuse. Attention tout de même à vos finances.
5: Les Verseaux, les planètes vous poussent à vous accorder une pause bien méritée.
4: Enfin, Poissons, les astres vous protègent. Vous êtes sous un bon climat astral. Bonne journée à tous. À demain, nous fêterons Roland.
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0: DFM, on retrouve l'événement du jour avec Pierre, il est 9h05. Bonjour.
7: Bonjour Jean-Pierre, bonjour à tous. Bonjour à vous qui nous écoutez près du parc Lannelongue à Castéraverduzan sur 102.5. 13 septembre 1961, sorti à Los Angeles du film de Jerome Robbins et Robert Wise, West Side Story. Adaptation d'une comédie musicale américaine de Leonard Bernstein, inspirée de la tragédie de Roméo et Juliette de William Shakespeare. Interprétée par Natalie Wood et Richard Belmer, Rita Moreno, Georges Sakiris et Russ Tamblyn, le film remporte 10 Oscars sur 11 nominations lors de la 34e cérémonie des Oscars en 1962. Anecdote, le film est resté sans interruption à l'affiche du cinéma Georges V, avenue des Champs-Élysées à Paris, pendant 4 ans, 8 mois et 10 jours, à partir du 4 mars 1962. L'équipe de DFM 930 souhaite un joyeux anniversaire à M. Bernard Marseillan, maire de Lorette, et à M. Stéphane Leblon, maire de Arblande-le-Bas. Demain sera un autre jour.
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0: chansons d'amour.
1: Merci Mantis, 9h21. Le retour du zapping avec ce soir TF1 qui propose la série La Cible sur France 2, La Mère et l'Assassin, l'épisode 1. Sur la 3, et puis on y retrouve Les 7 mercenaires, le film France 4 avec Alex Vizorek. C'est une dernière fois une œuvre d'art, c'est le spectacle. France 5, Légitime Défense, L'Affaire de la Route, Toxique, un documentaire. Sur M6, Amour est dans le Pré, l'émission 4 et Canal Plus Apollo, Asphalène, l'épisode. Sur la chaîne Arte, ce soir, Julia, un film avec Jane Fonda. Sur Débadoc, LCP propose ce soir Débadoc, main basse sur Les Savants d'Hitler. Sur W9, Kingsman, Le Cercle d'Or, le film. TMC, Fast and Furious numéro 9. TFX, Appel d'urgence à Marseille. Sur ses stars, Les duos impossibles de Jérémy Ferrari. Et enfin, T18, Bronx, le film. Sur L'Équipe, Le Cœur des Hommes numéro 2, le film. Sur TF1, série film, La Terre d'Avant, avec ce soir Ariana Greenbell. Sur Gulli, Les Anges Gardiens, le film avec Christian Clavier, Sister, Kaamelott, RMC Story, Lucifer, 3 épisodes, RMC Découverte, Vintage Mécanique, Baptiste va récupérer une 106 Rallye Phase 2, et puis qui a été immobilisé quand même pendant plus de 10 ans. Faites entrer l'accusé, duel sous les tropiques sur RMC Life. Bonne soirée TV.

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3: Aujourd'hui, 14 septembre, bonjour Roland. Roland a un sens du devoir important et aime rendre service. Son souci de sécurité et sa peur du lendemain font de lui un travailleur méticuleux qui ne prend pas sa tâche à la légère. Il est exigeant et n'aime ni l'imprévu ni perdre son temps. Il fera tout pour organiser sa vie de manière à ce qu'il n'y ait jamais de cailloux dans l'engrenage. Ce trait de caractère limite ses ambitions. Il aimerait voyager, découvrir de nouveaux horizons, mais il aime encore plus le confort de sa maison et ses habitudes rassurantes. En amour, Roland est un gentleman romantique et très courtois. Il n'est jamais brusque ou oppressant et comprend bien ce que les femmes désirent. Un brin timide, il n'ira jamais vers une femme s'il ne se sent pas complètement rassuré. Il recherche une personne gentille et stable comme lui. Quand il est amoureux, il n'essaie pas de contrôler sa moitié et la laisse libre d'aller et venir comme elle le souhaite. En revanche, il a besoin de sincérité, de confort et de moments en famille. Votre couleur sera le vert. Bonne journée.
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3: Nous sommes à Auch, au 10-32, avec son directeur, monsieur le colonel Jean-Louis Ferrez. C'est une session d'accueil avec 28 participants.
4: C'est une session d'accueil qui est très fournie, effectivement. Chaque année, le SDIS-32 recrute entre 100 et 120 sapeurs-pompiers volontaires nouvellement entrants. Ça nous permet de remplacer également un certain nombre de nos collègues qui arrivent en fin de carrière. Mais au-delà de ce renouvellement, on reçoit aujourd'hui de nouveaux jeunes sapeurs-pompiers qui ont terminé leur formation et qui deviennent officiellement sapeurs-pompiers volontaires dans leurs unités. Les jeunes sapeurs-pompiers, c'est une formation qui dure 3 ans, tous les samedis, dans les unités qui portent des sections de JSP. Il y en a très largement réparties au sein de l'ensemble du département. Donc l'idée, c'est que géographiquement, on affecte les sections pour éviter justement aux enfants et aux parents d'avoir de trop grandes distances à parcourir dans le département. Ceux qui n'ont pas été JSP, donc qui n'ont pas validé leur formation, formation de secourisme, formation incendie, relative aux opérations diverses également, eh bien ils ont 3 ans, eux aussi, en tant que sapeurs-pompiers volontaires. Alors ceux-là sont tous majeurs, on recrute à partir de 18 ans, pour réaliser l'intégralité de leur formation initiale et pouvoir partir en intervention, soit dans nos ambulances, les VSAV, soit dans les fourgons, ou ensuite dans les engins spécialisés. On a parlé de la cohorte des jeunes sapeurs-pompiers, donc à l'issue de leurs 3 ans, ceux-là sont déjà complètement passionnés, ils ont passé des jours, des semaines, des mois et des années dans leur centre de secours, donc ils attendent avec impatience de pouvoir être recrutés pour partir en intervention. Dans les profils des gens qui nous rejoignent et qui ne sont pas JSP, donc jeunes sapeurs-pompiers, ou qui n'ont pas été JSP, il y a une volonté de servir, ça c'est le dénominateur commun, d'être utile, de porter secours, une véritable signification dans la population. On a chaque année dans tous les centres de secours des gens qui spontanément se présentent de tout âge. Parfois ce sont des personnes qui ont déjà 40 ou 45 ans, les enfants sont grands, ils sont autonomes et ils nous rejoignent un peu tardivement. D'autres, c'est aussi par le réseau, on le sait dans nos villages notamment, voilà, ce sont des clubs de sport, de rugby, de basket, de foot, ce sont aussi des associations. Ben, quand on a un jeune qui rentre et qu'il explique dans son club que c'est super, qu'on l'a formé au secourisme, qu'il est parti en intervention, ça fait souvent des émules. Donc l'idée, c'est effectivement d'être attractif. Attractif aussi, je le signale, par nos infrastructures. On a construit et rénové énormément de casernes au sein du SDIS-32 ces dernières années. Donc là aussi, c'est attractif. Ça permet de recevoir les jeunes sapeurs-pompiers dans de bonnes conditions et les nouveaux sapeurs-pompiers également dans de bonnes conditions. Vous l'avez vu, il y a une quasi-mixité parfaite de cette session. Et ça prouve là aussi que le SDIS du Gers est en avance en termes de féminisation des effectifs. Nous avons 43 centres de secours plus le site de l'état-major. Compléter l'ensemble de leurs dossiers administratifs. Ils ont été checkés en visite médicale, équipés, habillés. Donc ce soir, on leur remet symboliquement leur casque. C'est aussi l'objet de la session d'accueil. C'est la cérémonie que vous avez pu voir tout à l'heure. Et ça matérialise leur passage dans nos rangs. Et donc le fait qu'ils sont, à partir de maintenant, totalement intégrés au corps départemental. Les sapeurs-pompiers sont dans un format de proximité, bien sûr, entre eux, au sein de chaque centre de secours, mais il y a un véritable esprit de corps. C'est ce qui a été rappelé lors du discours officiel. Cultiver l'esprit de corps, la fraternité, la camaraderie, la solidarité, ça fait partie de notre ADN. Alors bien sûr, entre sapeurs du corps départemental, mais également avec l'ensemble des personnes que l'on côtoie et bien évidemment les victimes. Voilà, les sapeurs-pompiers sacrifient tout, leur temps, leur famille, parfois leur vie, pour venir au secours des personnes qui en ont le plus besoin. Donc on connaît ça sur les accidents de la route, les accidents à domicile, accidents accidents domestiques, l'ensemble des prises en charge qu'on réalise au quotidien. Donc oui, il y a une grande proximité, voire une fraternité entre chaque agent du corps départemental.
3: C'était le colonel Jean-Louis Ferrès, directeur du SDIS 32, lors de la dernière session d'accueil de nouveaux sapeurs-pompiers volontaires.
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0: 7 météo avec encore de belles températures pour aujourd'hui. L'automne n'est pas encore arrivé puisque l'on aura tout à l'heure à midi 23 degrés entre Condom et Auch, et cet après-midi on est sur du 34 degrés à Vic-Fezensac, Castéra-Verduzan. Pour la journée de demain, mardi, le matin, grand soleil, 23 degrés à midi à Valence-sur-Béise. L'après-midi, on se rapproche des 36 degrés sur la Plume et la Montjoie. Mercredi, ça baisse un peu, avec là quelques nuages, et du 24 à 25 degrés. Continuons pour le reste de la semaine avec vendredi, peut-être quelques gouttes le matin, 19 degrés, vendredi après-midi. Soleil et quelques nuages pourraient apporter des averses, mais on reste sur du 25 degrés. Votre week-end, alors samedi, belle journée ensoleillée du matin au soir, avec des températures sans excès de chaleur entre 26 et 27 degrés, puis dimanche prochain, nous aurons toujours de très belles éclaircies. On se rapproche des 28 à 29 degrés pour lundi 21 septembre. Nous aurons l'après-midi beaucoup de soleil avec une trentaine de degrés. 9h38.
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2: Sur DFM 930, j'ai le plaisir de recevoir Claire aujourd'hui de l'association La Petite Pierre de Jégan. Bonjour Claire.
3: Bonjour.
2: C'est la rentrée aussi pour vous. Il y a beaucoup de choses qui vont se passer. On va démarrer d'ailleurs avec les premiers rendez-vous.
3: Alors les premiers rendez-vous de septembre, ça va être très varié. De la lecture, du théâtre de rue, du clown. Donc voilà, plein de belles choses. Avec notre premier rendez-vous, donc le lundi 14 septembre à la Petite Pierre à 19h pour rencontrer Alban Danflous qui vient nous présenter une lecture de son spectacle en création Artemis 61 ou Comment j'ai passé mon permis de chasse. Donc dans l'Orne, une comédienne, Alban Danflous, a mené l'enquête auprès des habitants pour construire un spectacle sur la chasse.
2: Alors dites-nous, ça va intéresser les chasseurs du coin?
3: J'espère bien. Elle a elle-même rencontré des chasseurs, différents types de chasse, puisque effectivement on en a discuté ensemble. Moi, je ne connaissais pas, effectivement, entre la chasse à l'empalombe, la chasse au sanglier, la chasse au chevreuil. Enfin, voilà une découverte.
2: De suite, ce n'est pas un spectacle ni pour ni contre. C'est un spectacle qui se sert de la chasse pour nous raconter une belle histoire.
3: Exactement. D'accord. C'est exactement ça.
2: Alors, elle vient d'où, cette comédienne?
3: Alban est née dans le Gers. Mmh. Elle a grandi dans le Gers. Elle a fait l'école du Pop Circus et aujourd'hui elle vit dans le nord de la France.
2: D'accord.
3: Avec sa compagnie, la compagnie Mycelium, qui est une compagnie qui est très reconnue au niveau national. Donc je suis très heureuse d'accueillir l'enfant du pays pour démarrer notre rentrée.
2: Voilà, alors il y aura plein de rendez-vous à la Petite Pierre, vous allez souvent revenir. Juste pour terminer ce premier entretien, une chose importante, on peut déjà l'annoncer, ça sera les journées portes ouvertes chez vous à l'occasion des journées du patrimoine.
3: Oui, la Petite Pierre vous ouvre ses portes dimanche 20 septembre à partir de 11h pour vous raconter l'histoire du lieu, le découvrir, le visiter et surtout regarder la nature autour puisque la Petite Pierre est au milieu des champs.
2: Merci Cathy. On rappelle ce premier rendez-vous, ça s'appelle et c'est à quelle heure et quand?
3: Le premier rendez-vous, Artemis 61 ou Comment j'ai passé mon permis de chasse, lundi 14 septembre, 19h à la Petite Pierre.
2: C'était Claire pour les rendez-vous de la Petite Pierre à Jégan pour cette nouvelle saison. Merci Claire.
3: Merci.
4: Bonjour, c'est Julie Perret sur DFM 930. Vous écoutez mon nouveau titre, 3h21, une chanson sur les migraines. Bonne écoute et belle journée.

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2: Dans 10 minutes, il sera déjà 10h. Et avant de se quitter, on retrouve une dernière fois notre chroniqueuse pour le rendez-vous de musique cubaine. Elle nous fait voyager tous les lundis. Vous retrouvez cette chronique sur le www.dfm930.com. Là, c'est une série de 3 rendez-vous que l'on a pu effectuer au Venezuela avec Judith, Radio Salsa.
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5: Buenas, buenas, queridos radioyentes. Continuons notre voyage musical au Venezuela. Si à New York, la salsa est bien ancrée dans toutes les rues, la même fièvre a envahi toute l'Amérique. Exemple, Caracas, Venezuela. Sus calles dégagent de ces feubles de sueur, mélangées avec du rhum et des désillusions politiques, mientras que les clubs vibrent au son des trombones et des percussions de son freiné. Dans les années 80, Caracas bouillonnait avec la salsa sauvage et féroce d'Oscar de León, surnommé El León de la Salsa ou El Pharaon de la Salsa, faisant rougir les basses comme des feux bancages. D'une énergie scénique qu'enflammait les foules, il devient la figure iconique de la salsa vénézuélienne. Son charisme et sa capacité à improviser l'ont placé parmi les grands représentants de la salsa avec d'autres orchestres qui faisaient trembler le sol avec des arrangements incisifs et des voix imprégnées de vécu. Ce chanteur emblématique qui fut membre de la dimension latine est devenu rapidement une légende vivante, chantant des morceaux qui résonnent encore aujourd'hui dans les soirées des salsa du monde entier. La salsa vénézuélienne des années 80, c'était du muscle, un son explosif, nourri par une scène underground. Une salsa qui cognait avec des textes acérés, dénonçant la rue, la politique, la survie. Et pourtant, malgré cette fièvre, cette urgence, cette sauvagerie musicale, la salsa vénézuélienne s'est retrouvée, reléguée, absorbée par les mastodontes commerciaux d'ailleurs. Mais quiconque plonge dans ces vieux vinyles immerge dans un monde musical vibrant des rythmes afro-caribéens et des influences locaux, d'une forte énergie contagieuse que tout simplement vous ne pouvez pas vous résister à bouger. Je vous invite à écouter ce titre de Oscar de León, Lloraras.
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interprété Lloraràs de Oscar de León. Je vous dis à lundi prochain pour une autre chronique avec Judith Radio Salsa sur DFM 930. Nos vemos.

Merci Christophe Maé sur DFM. Quelques rendez-vous à noter donc sur vos agendas pour aujourd'hui avec la petite Pierre qui vous attend. À la petite Pierre, ce soir à partir de 19h. Vous avez aussi à Castéra Verduzon, 19h, 20h et 20h, 21h. Le rendez-vous des amateurs de country pour aller danser, s'initier ou se perfectionner comme tous les lundis. Puis l'Assemblée Générale de l'Association des Parents d'Élèves de Castéra Verduzon, ça sera le 17 septembre à 19h30 à la salle de la mairie. Non, c'est à l'école de Castéra Verduzon. Vous êtes invités à y assister. Et puis d'autres rendez-vous que l'on vous donnera notamment dans la semaine, puisque on a pas mal de choses à découvrir ensemble. Et notamment samedi prochain, on sera en direct de Florence. Et puis le week-end prochain, ça sera aussi les journées du patrimoine. Donc il y aura une émission spéciale pour vous faire découvrir un endroit. À demain, ici en direct à partir de 7h, le retour des tubes juste après l'info. Il est 10h.

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1: Bonjour à tous. Nouvel essai pour l'interdiction des réseaux sociaux aux moins de 15 ans. Le gouvernement soumet aujourd'hui à la Commission européenne une nouvelle version de sa mesure. Cette notification est une étape cruciale pour s'assurer que le futur texte législatif sera conforme au droit européen. On rappelle que le texte a été retoqué par le Conseil constitutionnel en août dernier, notamment car il ne respectait pas le droit européen. Le cours du pétrole augmente encore. Le baril de Brent a dépassé ce matin les 107 dollars, alors que la situation reste encore très tendue au Moyen-Orient, en cause notamment la fermeture d'un oléoduc clé en Arabie Saoudite et de nouvelles attaques dans le détroit d'Ormuz. En parallèle, Oman a annoncé le report d'une réunion prévue aujourd'hui entre l'Iran et les pays du Golfe sur l'avenir de cet axe stratégique. Retour en France avec le procès en appel des attentats de Trèbes et Carcassonne. Il débute aujourd'hui. Trois prévenus accusés d'être les complices du tireur sont rejugés le 23 mars 2018 des attaques terroristes près de Carcassonne. Puis une prise d'otage dans un magasin de Trèbes avait coûté la vie à quatre personnes, dont le colonel Arnaud Beltrame. Les victimes vont être entendues une à une. C'est ce qu'a annoncé hier soir le procureur de Rouen quelques jours après cet accident de TER. Le train aurait déraillé pour une raison encore inconnue. Un morceau de rail présent sur la voie pourrait être à l'origine de l'accident. 44 personnes ont été blessées. Laurent Nouniès a indiqué ce dimanche qu'aucune piste n'était exclue. Il va faire chaud aujourd'hui en France. Les températures vont remonter en raison d'un air chaud venu du Sahara. Les températures qui vont franchir la barre des 30 degrés sur une bonne partie du pays et grimper jusqu'à 35 dans le sud-ouest. Conséquence, le risque de feux de forêt s'intensifie. 7 départements des Pyrénées-Orientales aux Bouches-du-Rhône en passant par l'Ardèche sont placés en alerte orange. Et puis on termine avec un mot de sport et la déception pour les Françaises en Coupe du Monde de basket. Les Bleus ont perdu hier en finale contre les États-Unis 97 à 79. C'était tout de même la première médaille tricolore dans un mondial féminin depuis 73 ans. Voilà pour l'essentiel de l'actualité. Excellente matinée à tous.
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2: Nous sommes à Auch, au 10-32, avec son directeur, monsieur le colonel Jean-Louis Ferrez. C'est une session d'accueil avec 28 participants.
3: C'est une session d'accueil qui est très fournie. Effectivement, chaque année, le SDIS32 recrute entre 100 et 120 sapeurs-pompiers volontaires nouvellement entrants. Ça nous permet de remplacer également un certain nombre de nos collègues qui arrivent en fin de carrière. Mais au-delà de ce renouvellement, on reçoit aujourd'hui de nouveaux jeunes sapeurs-pompiers qui ont terminé leur formation et qui deviennent officiellement sapeurs-pompiers volontaires dans leurs unités. Les jeunes sapeurs-pompiers, c'est une formation qui dure 3 ans, tous les samedis, dans les unités qui portent des sections de JSP. Il y en a très largement répartis au sein de l'ensemble du département. Donc l'idée, c'est que géographiquement, on affecte les sections pour éviter justement aux enfants et aux parents d'avoir de trop grandes distances à parcourir dans le département. Ceux qui n'ont pas été JSP, donc qui n'ont pas validé leur formation, formation de secourisme, formation incendie, relative aux opérations diverses également, eh bien ils ont 3 ans, eux aussi, en tant que sapeurs pompiers volontaires. Alors ceux-là sont tous majeurs, on recrute à partir de 18 ans, pour réaliser l'intégralité de leur formation initiale et pouvoir partir en intervention, soit dans nos ambulances, les VSAV, soit dans les fourgons, ou ensuite dans les engins spécialisés. On a parlé de la cohorte des jeunes sapeurs-pompiers, donc à l'issue de leurs 3 ans, ceux-là sont déjà complètement passionnés, ils ont passé des jours, des semaines, des mois et des années dans leur centre de secours, donc ils attendent avec impatience de pouvoir être recrutés pour partir en intervention. Dans les profils des gens qui nous rejoignent et qui ne sont pas JSP, donc jeunes sapeurs-pompiers, ou qui n'ont pas été JSP, il y a une volonté de servir, hein, ça c'est le dénominateur commun, d'être utile, de porter secours, une véritable signification dans la population. Hein, on a chaque année dans tous les centres de secours des gens qui spontanément se présentent de tout âge. Parfois, ce sont des personnes qui ont déjà 40 ou 45 ans. Les enfants sont grands, ils sont autonomes et ils nous rejoignent un peu tardivement. D'autres, c'est aussi par le réseau. On le sait dans nos villages, notamment. Voilà, ce sont des clubs de sport, de rugby, de basket, de foot. Ce sont aussi des associations. Ben, quand on a un jeune qui rentre et qu'il explique dans son club que c'est super, qu'on l'a formé au secourisme, qu'il est parti en intervention, ça fait souvent des émules. Donc l'idée, c'est effectivement d'être attractif. Attractif aussi, je le signale, par nos infrastructures. On a construit et rénové énormément de casernes au sein du SDIS-32 ces dernières années. Donc là aussi, c'est attractif. Ça permet de recevoir les jeunes sapeurs-pompiers dans de bonnes conditions et les nouveaux sapeurs-pompiers également dans de bonnes conditions. Vous l'avez vu, il y a une quasi-mixité parfaite de cette session et ça prouve là aussi que le SDIS du Gers est en avance en termes de féminisation des effectifs. Nous avons 43 centres de secours plus le site de l'état-major. Compléter l'ensemble de leurs dossiers administratifs. Ils ont été checkés en visite médicale, équipés, habillés. Donc ce soir, on leur remet symboliquement leur casque. C'est aussi l'objet de la session d'accueil. C'est la cérémonie que vous avez pu voir tout à l'heure. Et ça matérialise leur passage dans nos rangs. Et donc le fait qu'ils sont, à partir de maintenant, totalement intégrés au corps départemental. Les sapeurs-pompiers sont dans un format de proximité, bien sûr, entre eux, au sein de chaque centre de secours, mais il y a un véritable esprit de corps. C'est ce qui a été rappelé lors du discours officiel. Cultiver l'esprit de corps, la fraternité, la camaraderie, la solidarité, ça fait partie de notre ADN. Alors bien sûr, entre sapeurs du corps départemental, mais également avec l'ensemble des personnes que l'on côtoie et bien évidemment les victimes. Voilà, les sapeurs-pompiers sacrifient tout, leur temps, leur famille, parfois leur vie, pour venir au secours des personnes qui en ont le plus besoin. Donc on connaît ça sur les accidents de la route, les accidents à domicile, accidents domestiques, l'ensemble des prises en charge qu'on réalise au quotidien. Donc oui, il y a une grande proximité, voire une fraternité entre chaque agent du corps départemental.
2: C'était le colonel Jean-Louis Ferrez, directeur du SDIS-32, lors de la dernière session d'accueil de nouveaux sapeurs-pompiers volontaires.
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2: Nous sommes à Auch, au 10-32, avec son directeur, monsieur le colonel Jean-Louis Ferrès. Cette année a été encore une mauvaise année avec les feux de forêt. Est-ce que le feu, est-ce que ces circonstances donnent des indications de dire « Oh, je vais venir aider ».
3: Je pense que c'est une prise de conscience évidente. Tout l'été, la population, les partenaires du SDIS, des entreprises se sont proposées, soit pour des dons, soit pour nous aider à appuyer nos missions. C'est aussi le cas des collectivités territoriales, que ce soit le conseil départemental, les communautés de communes, les communes, partout où il y a des missions, eh bien, on a une organisation logistique qui se met en place au travers des salles polyvalentes, des salles des fêtes pour permettre d'accueillir les sapeurs-pompiers, de les faire se restaurer et s'hydrater. Donc cette solidarité, elle existe. Dans un second temps, la volonté de s'engager, c'est déjà une décision qui est plus lourde, qui doit être mûrement réfléchie, mais ça a été le cas cet été avec la médiatisation des sinistres et notamment des feux de forêt, des gens qui ont décidé de se proposer à l'engagement, d'être utiles, parce qu'ils voyaient aussi très clairement que le besoin était là et que nos missions sont sans cesse plus exigeantes, nécessitent de plus en plus de personnel, avec parfois liés aux dérèglements climatiques, que ce soit des tempêtes, des inondations, des sécheresses, des feux de forêt, qui donnent une dimension différente aux missions de sécurité civile. Donc oui, il y a eu une conséquence, oui, il y a eu un afflux, au moins temporaire, des propositions de recrutement.
2: Quand les gens voient un feu, un accident, les gens s'arrêtent, certains se proposent d'aider, mais on ne peut pas aider comme ça, il y a des règles.
3: Oui, bien sûr. Déjà, la première des règles, et c'est quasiment un réflexe citoyen, on vous demande de vous inscrire, de participer à des formations de secourisme, parce que être le premier maillon de la chaîne du secours, c'est déjà maîtriser un certain nombre de gestes. Alors, on a des formations très courtes, de 2 heures, qui s'appellent les gestes qui sauvent, qui permettent de réagir face à une hémorragie, face à une inconscience, face à une détresse vitale. C'est, on va dire, une formation pour aller à l'essentiel. Et puis ensuite, on a des formations bien plus poussées dans le domaine du secourisme, et ça permet, donc gestes qui sauvent ou des formations validantes de secourisme, de devenir bon samaritain, c'est-à-dire le CTA CODIS du SDIS du GERS peut déjà vous engager au travers d'une application si vous inscrivez. Vous êtes géolocalisé si vous le souhaitez, et ensuite on vous envoie une alerte en disant à tel endroit il y a un malaise grave, est-ce que vous êtes disponible, vous cochez oui, non, et on va vous projeter sur cette mission en tant que citoyen engagé, citoyen secouriste. Bien sûr, ensuite, pour les missions incendie, ça relève de formations spécifiques de plusieurs semaines que nous organisons à notre école départementale et qui sont portées par le SDIS du GERS. Mais déjà, en tant que citoyen, même si vous n'êtes pas sapeur-pompier volontaire, vous avez la possibilité d'intervenir à partir du moment où vous avez en main les rudiments du secourisme.
2: Est-ce qu'il faut savoir absolument nager ?
3: C'est une nécessité, oui, c'est une nécessité. Alors, il ne faut pas être un grand nageur, hein. Mais par contre, les tests, c'est effectivement être autonome, être capable de nager quelques dizaines de mètres, de sortir du bassin. Donc voilà, si vous ne savez pas nager, la priorité, c'est d'apprendre. Alors déjà, pour votre propre sécurité, mais ensuite, ça sera rédhibitoire, hein, si vous ne nagez pas. Vous ne pourrez pas être intégré au SDIS 32.
2: C'était le colonel Jean-Louis Ferrès, directeur du SDIS 32, lors de la dernière session d'accueil de nouveaux sapeurs-pompiers volontaires.
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3: Les résultats sportifs du week-end avec en rugby top 14, la section paloise qui s'offre sa première victoire bonifiée à domicile de la saison. Les Verts et Blancs s'imposaient samedi 70-28 face à l'Aviron Bayonnais. Théo Attistogbé est ailier palois, il revient sur cette rencontre au micro de Pierre Domecq.
4: On avait tous hâte de retrouver le hameau, notre public, nos supporters, de les rendre fiers, et aujourd'hui c'est ce qu'on a essayé de faire. Je pense qu'on l'a plutôt bien fait, même si il y a quelques moments où je nous ai trouvé un petit peu en dormi, mais voilà, au bout du compte, c'est une victoire à 5 points. Je pense qu'on a rendu fier le public et c'est le plus important cet après-midi.
3: Toujours en rugby, mais en Pro D2 cette fois-ci, Dax recevait vendredi l'équipe de Valence Roman. Victoire des Landais 27-20. En National 1, Mont-de-Marsan est allé s'incliner sur la pelouse de Rouen 19-13. En National 2, large victoire d'Auch 52-3 face à Aubenas. Tyros l'emporte 17-20 à Tricastin. Moléon, de son côté, s'incline lourdement à Nîmes 49-14. Et puis dans le reste de la actu sportive, le Pau Billet Handball s'imposait samedi à 31-28 face à l'équipe de Saintes. C'était la seconde journée de Pro League.

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0: Bonjour à tous. Le procès en appel des attentats de Trèbes et Carcassonne, il débute aujourd'hui devant la cour d'assises de Paris. Trois prévenus, dont une femme accusée d'être les complices du tireur, sont rejugés. On le rappelle, le 23 mars 2018, des attaques terroristes près de Carcassonne, puis une prise d'otage dans un magasin de Trèbes avait coûté la vie à quatre personnes, dont le colonel Arnaud Beltrame. Le gouvernement se penche sur la question des réseaux sociaux interdits aux moins de 15 ans. Emmanuel Macron a annoncé ce matin la transmission d'une nouvelle version de la loi à la Commission européenne. Le Conseil constitutionnel l'avait retoquée car elle n'était pas conforme au droit européen. Le gouvernement cible une dizaine de mécanismes jugés addictifs, le défilement automatique des vidéos, des alertes nocturnes. L'exécutif vise un déploiement dès ce printemps. Les premières aides pour les agriculteurs arriveront d'ici à la fin du mois. C'est en tout cas la promesse d'Annie Genevard ce matin, la ministre de l'Agriculture qui s'exprimait sur France 2. Début septembre, le gouvernement a annoncé 1,3 milliard d'euros d'aides d'urgence pour soutenir le secteur après un été marqué par la canicule et la sécheresse. Le Premier ministre polonais met en garde contre une prochaine intensification des attaques russes en Ukraine. Il a réagi hier après ces frappes russes contre les infrastructures ukrainiennes. Elles ont visé ce week-end des installations ferroviaires tout près de la frontière polonaise. Un drone a notamment touché hier la locomotive d'un train de voyageurs reliant Kiev à Varsovie. Changement de tête au comité d'organisation des JO d'hiver 2030. À la suite de la démission d'Edgar Gros-Piron, c'est Vincent Roberti qui reprend les rênes de l'instance. Une assemblée générale s'est tenue ce matin pour permettre sa désignation. Jusqu'alors directeur général et numéro 2 de l'organisation, l'ancien préfet assurera la présidence par intérim des Alpes 2030. Et puis, si vous faisiez du sport aujourd'hui, c'est la deuxième édition de la Fête du Sport ce lundi. Plus d'un millier d'événements sont organisés à travers la France. À Paris, notamment, deux champions olympiques et paralympiques proposeront à plus de 200 jeunes de s'échauffer dans le jardin des Tuileries avant d'assister à l'allumage de la vasque olympique. Excellente fin de matinée à tous.
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0: La météo.
1: Le temps pour cet après-midi avec du soleil, des températures 34 degrés, temps peu nuageux à Vic-Fezensac et Auze, Cazaubon, 34 à Castéra-Verduzan, Jéguen et Saint-Puy avec beaucoup de soleil, 33-34 près de Condon, Valence-sur-Bèze, 35 degrés à Agen, 34 à La Plume, La Montjoie, Nérac-Mézin, Montcrabeau, 33 degrés. Demain mardi, on continue dans cette journée bien ensoleillée avec le matin, des températures en fin de matinée autour des 23 degrés. Demain après-midi, nous dépassons les 35-36 degrés. 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
2: Sur DFM 930, j'ai le plaisir de recevoir Claire aujourd'hui de l'association La Petite Pierre de Jégan. Bonjour Claire.
3: Bonjour.
2: C'est la rentrée aussi pour vous. Il y a beaucoup de choses qui vont se passer. On va démarrer d'ailleurs avec les premiers rendez-vous.
3: Alors les premiers rendez-vous de septembre, ça va être très varié. De la lecture, du théâtre de rue, du clown. Donc voilà, plein de belles choses. Avec notre premier rendez-vous, donc le lundi 14 septembre à la Petite Pierre à 19h pour rencontrer Alban Danflous qui vient nous présenter une lecture de son spectacle en création Artemis 61 ou Comment j'ai passé mon permis de chasse. Donc dans l'ordre, une comédienne, Alban Danflous, a mené l'enquête auprès des habitants pour construire un spectacle sur la chasse.
2: Alors dites-nous, ça va intéresser les chasseurs du coin?
3: J'espère bien. Elle a elle-même rencontré des chasseurs, différents types de chasse, puisque effectivement, on en a discuté ensemble. Moi, je ne connaissais pas, effectivement, entre la chasse à l'empalombe, la chasse au sanglier, la chasse au chevreuil, enfin, voilà, une découverte.
2: De suite, ce n'est pas un spectacle ni pour ni contre, c'est un spectacle qui se sert de la chasse pour nous raconter une belle histoire.
3: Exactement. D'accord. C'est exactement ça.
2: Alors, elle vient d'où, cette comédienne?
3: Alban est née dans le Gers. Mmh. Elle a grandi dans le Gers. Elle a fait l'école du Pop Circus et aujourd'hui elle vit dans le nord de la France.
2: D'accord.
3: Avec sa compagnie, la compagnie Mycelium, qui est une compagnie qui est très reconnue au niveau national. Donc je suis très heureuse d'accueillir l'enfant du pays pour démarrer notre rentrée.
2: Voilà, alors il y aura plein de rendez-vous à la Petite Pierre, vous allez souvent revenir. Juste pour terminer ce premier entretien, une chose importante, on peut déjà l'annoncer, ça sera les journées portes ouvertes chez vous à l'occasion des journées du patrimoine.
3: Oui, la Petite Pierre vous ouvre ses portes dimanche 20 septembre à partir de 11h pour vous raconter l'histoire du lieu, le découvrir, le visiter et surtout regarder la nature autour puisque la Petite Pierre est au milieu des champs.
2: Merci Cathy, on rappelle ce premier rendez-vous, ça s'appelle et c'est à quelle heure et quand?
3: Le premier rendez-vous, Artemis 61 ou Comment j'ai passé mon permis de chasse, lundi 14 septembre, 19h à la Petite Pierre.
2: C'était Claire pour les rendez-vous de la Petite Pierre à Jégan pour cette nouvelle saison. Merci Claire.
3: Merci.
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13: Voici les offres d'emploi de cette semaine en CDD. Moniteur éducateur à Condon, éducateur spécialisé en CDD à Condon, aide-soignant en CDD à Condon et médecin généraliste en CDD à Condon. Employé polyvalent en établissement hôtelier en CDD à Meignotosia, serveur en restauration en CDD à Valence-sur-Béise, aide à domicile en CDD à Gondrin, menuisier ébéniste en CDD à Montréal-du-Gers, cuisinier en restauration collective en CDD à Castéra-Verduzan, auxiliaire de vie en CDD à Castéra-Verduzan. Professeur documentaliste en CDD à Lectour, agent d'entretien en CDD à Lectour, aide à domicile en CDD à Castelnau-d'Auzon-la-Barrère, auxiliaire ambulance

0: En CDD à EOS, assistant administratif en CDD à EOS et tractoriste viticole en CDD à EOS, employé de conserverie en CDD à Saint-Omer, agent d'entretien de nettoyage industriel en CDD à Florence, intervenant en activité physique adaptée en CDD à Florence et employé polyvalent en CDD à Florence, maçon en CDD à Montestruc-sur-Gers, psychologue en EHPAD en CDD à Gabaret, maître de maison en CDD à Ordans-la-Roque, plumeur de volaille en CDD à Épasse, commis de cuisine en CDD à Manciette, aide-soignant en CDD à Saint-Clair, qualiticien DVI secteur aéronautique en CDD dans le Gers et tailleur de vigne en CDD dans le Gers.
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2: Saison compliquée pour la fraise. Si les mois de mars, avril et mai ont été plutôt favorables, les vagues de canicule entre juin et septembre ont favorisé, elles, le développement des ravageurs. Au 31 juillet, les pertes climatiques sont estimées à près de 10 millions d'euros pour la filière. Les pertes de rendement sont comprises entre 5 et 20% avec un impact moindre sur la garriguette. Face à ces réalités climatiques, l'Association d'organisation de producteurs nationaux fraises et framboises de France a lancé un appel à projet pour 3 ans afin de travailler sur la résilience face aux conditions extrêmes. Il s'agit de rechercher des pratiques pour gérer ces gros pics de chaleur de plus en plus fréquents. Et puis le gouvernement, à la recherche d'économies, décide de tailler dans les dépenses de santé. Il va abaisser de 3 à 1 an la durée d'indemnisation dont bénéficient certains patients à titre dérogatoire, notamment pour des cas de dépression légère ou de troubles musculo-squelettiques. Il prévoit également de créer des sanctions pour ceux qui, selon lui, abusent d'arrêts courts, notamment lorsque les patients passe d'un médecin à l'autre pour multiplier les prescriptions. Un arrêt récemment examiné par le Conseil d'État permettra à l'assurance maladie de sanctionner les abus avérés. Du côté de Nérac, du nouveau à la médiathèque Yves Chaland, à partir du 15 septembre, elle accueille un atelier d'écriture mensuelle. Il sera animé par Dany Moreuil de 16h30 à 18h. Les informations sont disponibles sur le site de la médiathèque. À la Vardac, l'espace de vie sociale, en partenariat avec l'ACEPT, lance un cycle gratuit de 7 ateliers pour les personnes proches de la retraite ou récemment retraitées. La première rencontre est prévue le 18 septembre de 13h45 à 16h45. Les inscriptions sont ouvertes au 05 53 67 77 32. Et puis à Puche d'Agenais, la Compagnie de l'émotion et le Château de Morin relancent Festimorin, le festival de théâtre amateur. Après le succès de la première édition en 2025, le rendez-vous revient du 18 au 20 septembre avec 9 pièces, des concerts, des expositions, des ateliers artistiques et de la restauration. Les réservations se font au 06 07 90 67 57. Enfin, notez cette date dans vos agendas. La 9e édition du concours Miss Auréel Courbe Aquitaine se déroulera le samedi 24 octobre à Nérac. 9 candidates monteront sur scène pour un concours ouvert à toutes les morphologies et à tous les âges, avec la volonté de célébrer la diversité dans un esprit de bienveillance, d'élégance et d'authenticité. Au programme, défilé, présentation des candidates et animation artistique et culturelle pour une soirée riche en émotions, en partage et en convivialité.
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1: Le temps pour cet après-midi avec du soleil, des températures 34 degrés, temps peu nuageux à Vic-Fezensac et Auze, Cazaubon, 34 à Castéra-Verduzan, Jéguin et Saint-Puy avec beaucoup de soleil. 33-34 près de Condon, Valence-sur-Bèze, 35 degrés à Agen, 34 à La Plume, La Montjoie, Nérac-Mézin, Montcrabeau, 33 degrés. Demain mardi, on continue dans cette journée bien ensoleillée avec le matin, des températures en fin de matinée autour des 23 degrés. Demain après-midi, nous dépassons les 35-36 degrés. 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
2: Nous sommes à Auch, au 10-32, avec son directeur, monsieur le colonel Jean-Louis Ferrès. Cette année a été encore une mauvaise année avec les feux de forêt. Est-ce que le feu, est-ce que ces circonstances donnent des indications de dire « Oh, je vais venir aider ».
3: Je pense que c'est une prise de conscience évidente. Tout l'été, la population, les partenaires du SDIS, des entreprises se sont proposées, soit pour des dons, soit pour nous aider à appuyer nos missions. C'est aussi le cas des collectivités territoriales, que ce soit le conseil départemental, les communautés de communes, les communes, partout où il y a des missions, eh bien, on a une organisation logistique qui se met en place au travers des salles polyvalentes, des salles des fêtes pour permettre d'accueillir les sapeurs-pompiers, de les faire se restaurer et s'hydrater. Donc cette solidarité, elle existe. Dans un second temps, la volonté de s'engager, c'est déjà une décision qui est plus lourde, qui doit être mûrement réfléchie, mais ça a été le cas cet été avec la médiatisation des sinistres et notamment des feux de forêt, des gens qui ont décidé de se proposer à l'engagement, d'être utiles, parce qu'ils voyaient aussi très clairement que le besoin était là et que nos missions sont sans cesse plus exigeantes, nécessitent de plus en plus de personnel, avec parfois liés aux dérèglements climatiques, que ce soit des tempêtes, des inondations, des sécheresses, des feux de forêt, qui donnent une dimension différente aux missions de sécurité civile. Donc oui, il y a eu une conséquence, oui, il y a eu un afflux, au moins temporaire, des propositions de recrutement.
2: Quand les gens voient un feu, un accident, les gens s'arrêtent, certains se proposent d'aider, mais on ne peut pas aider comme ça, il y a des règles.
3: Oui, bien sûr, déjà la première des règles, et c'est quasiment un réflexe citoyen, on vous demande de vous inscrire, de participer à des formations de secourisme, parce que être le premier maillon de la chaîne du secours, c'est déjà maîtriser un certain nombre de gestes. Alors on a des formations très courtes, de 2 heures, qui s'appellent les gestes qui sauvent, qui permettent de réagir face à une hémorragie, face à une inconscience, face à une détresse vitale. C'est, on va dire, une formation pour aller à l'essentiel, et puis ensuite, on a des formations bien plus poussées dans le domaine du secourisme, et ça permet donc gestes qui sauvent ou des formations validantes de secourisme, de devenir bon samaritain, c'est-à-dire le CTA CODIS du SDIS du Gers peut déjà vous engager au travers d'une application si vous inscrivez. Vous êtes géolocalisé si vous le souhaitez, et ensuite on vous envoie une alerte en disant à tel endroit, il y a un malaise grave, est-ce que vous êtes disponible, vous cochez oui, non, et on va vous projeter sur cette mission en tant que citoyen engagé, citoyen secouriste. Bien sûr, ensuite, pour les missions incendies, ça relève de formations spécifiques de plusieurs semaines que nous organisons à notre école départementale et qui sont portées par le SDIS du Gers. Mais déjà, en tant que citoyen, même si vous n'êtes pas sapeur-pompier volontaire, vous avez la possibilité d'intervenir à partir du moment où vous avez en main les rudiments du secourisme.
2: Est-ce que il faut savoir absolument nager?
3: C'est une nécessité, oui, c'est une nécessité. Alors, il ne faut pas être un grand nageur, hein. Mais par contre, les tests, c'est effectivement être autonome, être capable de nager quelques dizaines de mètres, de sortir du bassin. Donc voilà, si vous ne savez pas nager, la priorité, c'est d'apprendre. Alors déjà, pour votre propre sécurité, mais ensuite, ça sera rédhibitoire, hein, si vous ne nagez pas. Vous ne pourrez pas être intégré au SDIS 32.
2: C'était le colonel Jean-Louis Ferrès, directeur du SDIS 32, lors de la dernière session d'accueil de nouveaux sapeurs-pompiers volontaires.
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2: Les résultats sportifs du week-end avec en rugby top 14, la section paloise qui s'offre sa première victoire bonifiée à domicile de la saison. Les Verts et Blancs s'imposaient samedi 70-28 face à l'Aviron Bayonnais. Théo Attistogbeet, ailier palois, il revient sur cette rencontre au micro de Pierre Domecq.
3: On avait tous hâte de retrouver le hameau, notre public, nos supporters, de les rendre fiers, et aujourd'hui c'est ce qu'on a essayé de faire. Je pense qu'on l'a plutôt bien fait, même si il y a quelques moments où je nous ai trouvé un petit peu en dormi, mais voilà, au bout du compte, c'est une victoire à 5 points. Je pense qu'on a rendu fier le public et c'est le plus important cet après-midi.
2: Toujours en rugby, mais en Pro D2 cette fois-ci, Dax recevait vendredi l'équipe de Valence Roman. Victoire des Landais 27-20. En National 1, Mont-de-Marsan est allé s'incliner sur la pelouse de Rouen 19-13. En National 2, large victoire d'Auch 52-3 face à Aubenas. Tyros l'emporte 17-20 à Tricastin. Moléon, de son côté, s'incline lourdement à Nîmes 49-14. Et puis dans le reste de la actu sportive, le Pau Billet Handball s'imposait samedi à 31-28 face à l'équipe de Saintes. C'était la seconde journée de Pro League.
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2: Sur DFM 930, j'ai le plaisir de recevoir Claire aujourd'hui de l'association La Petite Pierre de Jégan. Bonjour Claire.
3: Bonjour.
2: C'est la rentrée aussi pour vous, il y a beaucoup de choses qui vont se passer. On va démarrer d'ailleurs avec les premiers rendez-vous.
3: Alors les premiers rendez-vous de septembre, ça va être très varié. De la lecture, du théâtre de rue, du clown. Donc voilà, plein de belles choses. Avec notre premier rendez-vous, donc le lundi 14 septembre à La Petite Pierre à 19h, pour rencontrer Alban Danflous qui vient nous présenter une lecture de son spectacle en création Artemis 61 ou Comment j'ai passé mon permis de chasse. Donc dans l'ordre, une comédienne, Alban Danflous, a mené l'enquête auprès des habitants pour construire un spectacle sur la chasse.
2: Alors dites-nous, ça va intéresser les chasseurs du coin?
3: J'espère bien. Elle a elle-même rencontré des chasseurs, différents types de chasse, puisque effectivement on en a discuté ensemble. Moi, je ne connaissais pas, effectivement, entre la chasse à l'empalombe, la chasse au sanglier, la chasse au chevreuil, enfin, voilà, une découverte.
2: De suite, c'est pas un spectacle ni pour ni contre, c'est un spectacle qui se sert de la chasse pour nous raconter une belle histoire.
3: Exactement. D'accord. C'est exactement ça.
2: Alors, elle vient d'où, cette comédienne?
3: Alban est née dans le Gers. Mmh. Elle a grandi dans le Gers. Elle a fait l'école du Pop Circus et aujourd'hui elle vit dans le nord de la France.
2: D'accord.
3: Avec sa compagnie, la compagnie Mycelium, qui est une compagnie qui est très reconnue au niveau national. Donc je suis très heureuse d'accueillir l'enfant du pays pour démarrer notre rentrée.
2: Voilà, alors il y aura plein de rendez-vous à La Petite Pierre, vous allez souvent revenir. Juste pour terminer ce premier entretien, une chose importante, on peut déjà l'annoncer, ça sera les journées portes ouvertes chez vous à l'occasion des journées du patrimoine.
3: Oui, La Petite Pierre vous ouvre ses portes dimanche 20 septembre à partir de 11h pour vous raconter l'histoire du lieu, le découvrir, le visiter et surtout regarder la nature autour puisque La Petite Pierre est au milieu des champs.
2: Merci Cathy. On rappelle ce premier rendez-vous, ça s'appelle et c'est à quelle heure et quand?
3: Le premier rendez-vous, Artemis 61 ou Comment j'ai passé mon permis de chasse, lundi 14 septembre, 19h à La Petite Pierre.
2: C'était Claire pour les rendez-vous de La Petite Pierre à Jégan pour cette nouvelle saison. Merci Claire.
3: Merci.

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3: Les résultats sportifs du week-end avec en rugby top 14, la section paloise qui s'offre sa première victoire bonifiée à domicile de la saison. Les Verts et Blancs s'imposaient samedi 70-28 face à l'Aviron Bayonnais. Théo Atisogbé est ailier palois, il revient sur cette rencontre au micro de Pierre Domecq.
4: On avait tous hâte de retrouver le Hamon, le public, nos supporters, de les rendre fiers, et aujourd'hui c'est ce qu'on a essayé de faire. Je pense qu'on l'a plutôt bien fait, même si il y a quelques moments où je nous ai trouvé un petit peu en dormi, mais voilà, au bout du compte, c'est une victoire à 5 points. Je pense qu'on a rendu fier le public et c'est le plus important cet après-midi.
3: Toujours en rugby, mais en Pro D2 cette fois-ci, Dax recevait vendredi l'équipe de Valence Roman. Victoire des Landais 27-20. En National 1, Mont-de-Marsan est allé s'incliner sur la pelouse de Rouen 19-13. En National 2, large victoire d'Auch 52-3 face à Aubenas. Tyros l'emporte 17-20 à Tricastin. Moléon de son côté s'incline lourdement à Nîmes 49-14. Et puis dans le reste de l'actu sportive, le Pau Billard Handball s'imposait samedi à 31-28 face à l'équipe de Saintes. C'était la seconde journée de Pro League.

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2: Nous sommes à Auch, au 10-32, avec son directeur, monsieur le colonel Jean-Louis Ferrez. C'est une session d'accueil avec 28 participants.
3: C'est une session d'accueil qui est très fournie, effectivement. Chaque année, le SDIS-32 recrute entre 100 et 120 sapeurs-pompiers volontaires nouvellement entrants. Ça nous permet de remplacer également un certain nombre de nos collègues qui arrivent en fin de carrière. Mais au-delà de ce renouvellement, on reçoit aujourd'hui de nouveaux jeunes sapeurs-pompiers qui ont terminé leur formation et qui deviennent officiellement sapeurs-pompiers volontaires dans leurs unités. Les jeunes sapeurs-pompiers, c'est une formation qui dure 3 ans, tous les samedis, dans les unités qui portent des sections de JSP. Il y en a très largement répartis au sein de l'ensemble du département. Donc l'idée, c'est que géographiquement, on affecte les sections pour éviter justement aux enfants et aux parents d'avoir de trop grandes distances à parcourir dans le département. Ceux qui n'ont pas été JSP, donc qui n'ont pas validé leur formation, formation de secourisme, formation incendie, relative aux opérations diverses également, eh bien ils ont 3 ans, eux aussi, en tant que sapeurs-pompiers volontaires. Alors ceux-là sont tous majeurs, on recrute à partir de 18 ans, et pour réaliser l'intégralité de leur formation initiale et pouvoir partir en intervention, soit dans nos ambulances, les VSAV, soit dans les fourgons, ou ensuite dans les engins spécialisés. On a parlé de la cohorte des jeunes sapeurs-pompiers, donc à l'issue de leurs 3 ans, ceux-là sont déjà complètement passionnés, ils ont passé des jours, des semaines, des mois et des années dans leur centre de secours, donc ils attendent avec impatience de pouvoir être recrutés pour partir en intervention. Dans les profils des gens qui nous rejoignent et qui ne sont pas JSP, donc jeunes sapeurs-pompiers, ou qui n'ont pas été JSP, il y a une volonté de servir, hein, ça c'est le dénominateur commun, d'être utile, de porter secours, une véritable signification dans la population. Hein. On a chaque année dans tous les centres de secours des gens qui spontanément se présentent de tout âge. Parfois, ce sont des personnes qui ont déjà 40 ou 45 ans, les enfants sont grands, ils sont autonomes, et ils nous rejoignent un peu tardivement. D'autres, c'est aussi par le réseau. On le sait, dans nos villages notamment, voilà, ce sont des clubs de sport, de rugby, de basket, de foot. Ce sont aussi des associations. Ben, quand on a un jeune qui rentre et qu'il explique dans son club que c'est super, qu'on l'a formé au secourisme, qu'il est parti en intervention, ça fait souvent des émules. Donc l'idée, c'est effectivement d'être attractif. Attractif aussi, je le signale, par nos infrastructures. On a construit et rénové énormément de casernes au sein du SDIS-32 ces dernières années. Donc là aussi, c'est attractif. Ça permet de recevoir les jeunes sapeurs-pompiers dans de bonnes conditions et les nouveaux sapeurs-pompiers également dans de bonnes conditions. Vous l'avez vu, il y a une quasi-mixité parfaite de cette session. Et ça prouve là aussi que le SDIS du Gers est en avance en termes de féminisation des effectifs. Nous avons 43 centres de secours plus le site de l'état-major. Compléter l'ensemble de leurs dossiers administratifs. Ils ont été checkés en visite médicale, équipés, habillés. Donc ce soir, on leur remet symboliquement leur casque. C'est aussi l'objet de la session d'accueil. C'est la cérémonie que vous avez pu voir tout à l'heure. Et ça matérialise leur passage dans nos rangs. Et donc le fait qu'ils sont, à partir de maintenant, totalement intégrés au corps départemental. Les sapeurs-pompiers sont dans un format de proximité, bien sûr, entre eux, au sein de chaque centre de secours, mais il y a un véritable esprit de corps. C'est ce qui a été rappelé lors du discours officiel. Cultiver l'esprit de corps, la fraternité, la camaraderie, la solidarité, ça fait partie de notre ADN. Alors bien sûr, entre sapeurs du corps départemental, mais également avec l'ensemble des personnes que l'on côtoie et bien évidemment les victimes. Voilà, les sapeurs-pompiers sacrifient tout, leur temps, leur famille, parfois leur vie, pour venir au secours des personnes qui en ont le plus besoin. Donc on connaît ça sur les accidents de la route, les accidents à domicile, accidents domestiques, l'ensemble des prises en charge qu'on réalise au quotidien. Donc oui, il y a une grande proximité, voire une fraternité entre chaque agent du corps départemental.
2: C'était le colonel Jean-Louis Ferrez, directeur du SDIS-32, lors de la dernière session d'accueil de nouveaux sapeurs-pompiers volontaires.

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1: Préparateur drive à Condon, ouvrier agroalimentaire en CDI à Condon, garde d'enfants à domicile en CDI à Condon et conducteur de silo de céréales en CDI à Condon. Cuisinier en CDI à La Ressingle, aide-ménager en location saisonnière en CDI à Valence-sur-Béise, vendeur rayon boucherie en CDI à Valence-sur-Béise, assistant administratif et commercial en CDI à Beaucaire, serveur en CDI à Gondrin, moniteur éducateur en CDI à Montréal, employé de maison en CDI à Castéra-Verduzon, cuisinier en CDI à Castéra-Verduzon et auxiliaire de vie en CDI à Castéra-Verduzon, garde d'enfants à domicile en CDI à Lectoure et soudeur en CDI à Lectoure. Vendeur en boulangerie-pâtisserie en CDI à Vic-Fezensac, mécanicien en CDI à Vic-Fezensac, conducteur PL en CDI à Castelnau-d'Auzon, La Barrère, dépanneur frigoriste ou chauffagiste en CDI à Jéguin, pâtissier en CDI à Eauze, géomètre topographe en CDI à Stafford, assistant à achat projet en CDI à Florence, équipier polyvalent de restauration rapide en CDI à Florence et technicien d'entretien de maintenance des bâtiments en CDI à Florence, auxiliaire de vie sociale en CDI à Roquebrune, commercial sédentaire en CDI à Montestruc-sur-Gers, mécanicien automobile en CDI à Gabaret, silotier en CDI à Sainte-Christie, linger en CDI à Ordans-la-Roque, auxiliaire de vie en CDI à Manciennes, chef de rayon épicerie en CDI dans le Gers, boulanger en CDI dans le Gers et boucher en CDI dans le Gers.
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10: Buenas, buenas, queridos radioyentes. Continuons notre voyage musical au Venezuela. Si à New York, la salsa est bien ancrée dans toutes les rues, la même fièvre a envahi toute l'Amérique. Exemple, Caracas, Venezuela. Sus calles dégagent de ces feubles de sueur, mélangées avec du rhum et des désillusions politiques, mientras que les clubs vibrent au son des trombones et des percussions désenfrénées. Dans les années 80, Caracas bouillonnait avec la salsa sauvage et féroce d'Oscar de León, surnommé « El León de la Salsa » ou « El Pharaon de la Salsa », faisant rougir les basses comme des feux bancages d'une énergie scénique qu'enflammaient les foules, il devient la figure iconique de la salsa vénézuélienne. Son charisme et sa capacité à improviser l'ont placé parmi les grands représentants de la salsa avec d'autres orchestres qui faisaient trembler le sol avec des arrangements incisifs et des voix imprégnées de vécu. Ce chanteur emblématique qui fut membre de la dimension latine est devenu rapidement une légende vivante, chantant des morceaux qui résonnent encore aujourd'hui dans les soirées de salsa du monde entier. La salsa vénézuélienne des années 80, c'était du muscle, un son explosif, nourri par une scène underground. Une salsa qui cognait avec des textes acérés, dénonçant la rue, la politique, la survie. Et pourtant, malgré cette fièvre, cette urgence, France. Cette sauvagerie musicale, la salsa vénézuélienne, s'est retrouvée, reléguée, absorbée par les mastodontes commerciaux d'ailleurs. Mais quiconque plonge dans ces vieux vinyles immerge dans un monde musical vibrant des rythmes afro-caribéens et des influences locaux, d'une forte énergie contagieuse que tout simplement vous ne pouvez pas vous résister à bouger. Je vous invite à écouter cet titre de Scar de Leon, Lloraras.
9: Lloraras. Judith.

0: interprété Llorarás de Oscar de León. Je vous dis à lundi prochain pour une autre chronique avec Judith Radio Salsa sur DFM 930. Nos vemos!
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2: Un nouvel accident de la route ce week-end sur les routes du Gers. Une collision entre un tracteur et une moto s'est produite samedi sur la D1021 à hauteur de Mielan. Les deux occupants de la moto, âgés de 25 et 31 ans, ont été blessés et transportés vers l'hôpital d'Auch. Une enquête a été ouverte par les gendarmes afin de déterminer les circonstances et les causes de cet accident. Pris à la main dans le sac à Tarbes, un homme de 46 ans a été interpellé vendredi après avoir tenté de quitter les Galeries Lafayette avec 8 flacons de parfum de marque, un préjudice estimé à 1000 euros. Repéré par la vidéosurveillance, il a été intercepté par la sécurité, puis placé en garde à vue avant d'être déféré au parquet. Un homme jugé ce lundi en comparution immédiate. 262, c'est le nombre de détenus actuellement incarcérés à la maison d'arrêt de Pau pour seulement 185 places. Face à cette surpopulation, les syndicats CGT pénitentiaire et FO Justice tirent une nouvelle fois la sonnette d'alarme. Il dénonce notamment 55 matelas au sol et menace de bloquer l'établissement si aucune mesure n'est prise. Mobilisation à Itsasu dans le Pays Basque. Une centaine de manifestants protestaient samedi contre la décision de la mairie de retirer une fresque consacrée à Txomin Olagaray, ancien membre de l'organisation Iparretarrak. De son côté, le préfet des Pyrénées-Atlantiques estime que l'œuvre constitue une commémoration d'un projet d'attentat. Direction la case prison à Pau, un homme a été interpellé dans la nuit du 9 septembre après avoir fait voler un drone équipé d'un système de largage au-dessus de la maison d'arrêt. Dans son véhicule, les policiers ont découvert notamment 9 téléphones, des batteries, 2 manettes, des cigarettes, mais aussi 10 bonbonnes de protoxyde d'azote et 500 euros en espèces. Jugé après sa garde à vue, il a été condamné à 5 mois de prison ferme et incarcéré à la maison d'arrêt de Pau.

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1: Après une après-midi très ensoleillée et très chaude, on a une soirée qui démarre entre 23 et 25 degrés. Cette nuit, 18 degrés entre Eauze et Condon. En fin de nuit, demain matin, on va retrouver 14 degrés entre Florence et Lectoure. Demain mardi 15, une journée très ensoleillée avec l'après-midi des températures de 34 degrés à Castéra, Verduzan, Géguin, Saint-Puy, Valence-sur-Bise, Vic-Fezensac, 36 à Agen, 34 à Nérac, 35 à Mont-de-Marsan et même 32 degrés à Tarbes. Excellente soirée avec DFM.

0: Maluma, Beyoncé.
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2: Saison compliquée pour la fraise. Si les mois de mars, avril et mai ont été plutôt favorables, les vagues de canicule entre juin et septembre ont favorisé, elles, le développement des ravageurs. Au 31 juillet, les pertes climatiques sont estimées à près de 10 millions d'euros pour la filière. Les pertes de rendement sont comprises entre 5 et 20% avec un impact moindre sur la garriguette. Face à ces réalités climatiques, l'association d'organisation de producteurs nationaux fraises et framboises de France a lancé un appel à projet pour 3 ans afin de travailler sur la résilience face aux conditions extrêmes. Il s'agit de rechercher des pratiques pour gérer ces gros pics de chaleur de plus en plus fréquents. Et puis le gouvernement, à la recherche d'économies, décide de tailler dans les dépenses de santé. Il va abaisser de 3 à 1 an la durée d'indemnisation dont bénéficient certains patients à titre dérogatoire, notamment pour des cas de dépression légère ou de troubles musculo-squelettiques. Il prévoit également de créer des sanctions pour ceux qui, selon lui, abusent d'arrêts courts, notamment lorsque les patients passe d'un médecin à l'autre pour multiplier les prescriptions. Un arrêt récemment examiné par le Conseil d'État permettra à l'assurance maladie de sanctionner les abus avérés. Du côté de Nérac, du nouveau à la médiathèque Yves Chaland, à partir du 15 septembre, elle accueille un atelier d'écriture mensuel. Il sera animé par Dany Moreuil de 16h30 à 18h. Les informations sont disponibles sur le site de la médiathèque. À la Vardac, l'espace de vie sociale, en partenariat avec l'ACEPT, lance un cycle gratuit de 7 ateliers pour les personnes proches de la retraite ou récemment retraitées. La première rencontre est prévue le 18 septembre de 13h45 à 16h45. Les inscriptions sont ouvertes au 05 53 67 77 32. Et puis à Puche d'Agenais, la Compagnie de l'émotion et le Château de Morin relancent Festimorin, le festival de théâtre amateur. Après le succès de la première édition en 2025, le rendez-vous revient du 18 au 20 septembre avec 9 pièces, des concerts, des expositions, des ateliers artistiques et de la restauration. Les réservations se font au 06 07 90 67 57. Enfin, notez cette date dans vos agendas. La 9e édition du concours Miss Auréel Courbe Aquitaine se déroulera le samedi 24 octobre à Nérac. 9 candidates monteront sur scène pour un concours ouvert à toutes les morphologies et à tous les âges, avec la volonté de célébrer la diversité dans un esprit de bienveillance, d'élégance et d'authenticité. Au programme défilé, présentation des candidates et animation artistique et culturelle pour une soirée riche en émotions, en partage et en convivialité.
1: C'était l'info en Albret avec Aurélie Trévisan.
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1: Après une après-midi très ensoleillée et très chaude, on a une soirée qui démarre entre 23 et 25 degrés. Cette nuit, 18 degrés entre Eauze et Condon. En fin de nuit, demain matin, on va retrouver 14 degrés entre Florence et Lectoure. Demain mardi 15, une journée très ensoleillée avec l'après-midi des températures de 34 degrés à Castéra-Verdusan, Géguin, Saint-Puy, Valence-sur-Bise, Vic-Fezensac, 36 à Agen, 34 à Nérac, 35 à Mont-de-Marsan et même 32 degrés à Tarbes. Excellente soirée avec DFM. 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
4: 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Les œuvres pourront être déposées directement à la bibliothèque de Saint-Puy, au 2 Pousterle de l'école, 32 310 Saint-Puy, aux horaires d'ouverture, le mercredi de 14h30 à 16h30 ou le samedi de 9h30 à 11h30 ou par courrier électronique. 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

0: Bonsoir à tous. Rien ne peut nous intimider. Jean-Noël Barrot a pris la parole en marge d'un sommet sur l'Arctique en Finlande pour dénoncer cette attaque russe en Ukraine. Un train pris pour cible hier tout près de la frontière polonaise. Le ministre des Affaires étrangères assure qu'elle ne fait que renforcer l'unité européenne. La police de Carcassonne à nouveau dans la tourmente alors que 4 policiers ont récemment été suspendus pour avoir tenu des propos racistes, sexistes et homophobes. Une nouvelle vidéo révèle des violences commises par un agent. Filmé le 21 juin dernier, en marge de la fête de la musique, on y voit un policier jeter un homme au sol. Une enquête est en cours. Une nouvelle version de la loi visant à interdire les réseaux sociaux aux moins de 15 ans. Un texte a été soumis aujourd'hui à la Commission européenne. Un mois après la censure de cette mesure par le Conseil constitutionnel, le gouvernement espère qu'elle est désormais conforme au droit européen. Emmanuel Macron souhaite faire appliquer l'interdiction des réseaux sociaux pour les moins de 15 ans avant la fin de son mandat au printemps. Journée de mobilisation demain à Paris. Premier rendez-vous donné à 11h30 sur les Champs-Élysées par le syndicat Alliance Police Nationale. Il demande une hausse des effectifs. À 12h30, le secteur de l'enseignement supérieur et de la recherche sera lui place Jussieu pour dénoncer les coupes budgétaires. Puis à 19h30, plusieurs secteurs, dont les pompiers et les infirmières, seront devant le ministère de l'Économie. Ils réclament des moyens face au dérèglement climatique. Une sécheresse inédite pour la période. Bilan de Météo France à la mi-septembre. Les précipitations ces dernières semaines ont été très faibles, d'autant que les fortes chaleurs ont fait leur retour aujourd'hui, jusqu'à 36 degrés observés en Languedoc-Roussillon. Demain, on sera à nouveau au-dessus des normales de saison, plus de 30 degrés annoncés sur la plupart du territoire. Et puis le chantier du siècle débute aujourd'hui à Saint-Nazaire. À l'occasion de ses 130 ans, le Bélème va faire peau neuve. 7 mois de travaux pour entièrement rénover le fameux trois-mâts. Sa coque en acier s'est usée au fil des années et sa structure doit également être renforcée pour lui permettre de continuer à naviguer. Bonne soirée à tous.
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1: Après une après-midi très ensoleillée et très chaude, on a une soirée qui démarre entre 23 et 25 degrés. Cette nuit, 18 degrés entre Eauze et Condon. En fin de nuit, demain matin, on va retrouver 14 degrés entre Florence et Lectoure. Demain mardi 15, une journée très ensoleillée avec l'après-midi des températures de 34 degrés à Castéra, Verduzan, Géguin, Saint-Puy, Valence-sur-Bise, Vic-Fezensac, 36 à Agen, 34 à Nérac, 35 à Mont-de-Marsan et même 32 degrés à Tarbes. 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Voici un communiqué de la préfecture du Gers à l'occasion de la venue de l'influenceur et créateur de contenu pour adultes, Ad Laurent, au Red Club à Auch. Vendredi 25 septembre, Monsieur le préfet du Gers a pris un arrêté interdisant l'accès aux mineurs de moins de 18 ans à l'établissement pendant la durée de cette manifestation du 25 septembre à 23h30 au samedi 26 septembre à 7h. Protection de l'enfance et de la jeunesse, les forces de sécurité pourront procéder au contrôle nécessaire afin de veiller au respect de cet arrêté préfectoral. Vendredi 25 septembre, Red Club, Auch.

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2: Sur DFM 930, j'ai le plaisir de recevoir Claire aujourd'hui de l'association La Petite Pierre de Jégan. Bonjour Claire.
3: Bonjour.
2: C'est la rentrée aussi pour vous. Il y a beaucoup de choses qui vont se passer. On va démarrer d'ailleurs avec les premiers rendez-vous.
3: Alors les premiers rendez-vous de septembre, ça va être très varié. De la lecture, du théâtre de rue, du clown. Donc voilà, plein de belles choses. Avec notre premier rendez-vous donc le lundi 14 septembre à la Petite Pierre à 19h pour rencontrer Alban Danflous qui vient nous présenter une lecture de son spectacle en création Artemis 61 ou Comment j'ai passé mon permis de chasse. Donc dans l'Orne, une comédienne, Alban Danflous, a mené l'enquête auprès des habitants pour construire un spectacle sur la chasse.
2: Alors dites-nous, ça va intéresser les chasseurs du coin?
3: J'espère bien. Elle a elle-même rencontré des chasseurs, différents types de chasse, puisque effectivement on en a discuté ensemble. Moi, je ne connaissais pas, effectivement, entre la chasse à l'empalombe, la chasse au sanglier, la chasse au chevreuil. Enfin, voilà une découverte.
2: De suite, ce n'est pas un spectacle ni pour ni contre. C'est un spectacle qui se sert de la chasse pour nous raconter une belle histoire.
3: Exactement. D'accord. C'est exactement ça.
2: Alors, elle vient d'où, cette comédienne?
3: Alban est née dans le Gers. Mmh. Elle a grandi dans le Gers. Elle a fait l'école du Pop Circus et aujourd'hui elle vit dans le nord de la France.
2: D'accord.
3: Avec sa compagnie, la compagnie Mycelium, qui est une compagnie qui est très reconnue au niveau national. Donc je suis très heureuse d'accueillir l'enfant du pays pour démarrer notre rentrée.
2: Voilà, alors il y aura plein de rendez-vous à la Petite Pierre, vous allez souvent revenir. Juste pour terminer ce premier entretien, une chose importante, on peut déjà l'annoncer, ça sera les journées portes ouvertes chez vous à l'occasion des journées du patrimoine.
3: Oui, la Petite Pierre vous ouvre ses portes dimanche 20 septembre à partir de 11h pour vous raconter l'histoire du lieu, le découvrir, le visiter et surtout regarder la nature autour puisque la Petite Pierre est au milieu des champs.
2: Merci Cathy. On rappelle ce premier rendez-vous, ça s'appelle et c'est à quelle heure et quand?
3: Le premier rendez-vous, Artemis 61 ou Comment j'ai passé mon permis de chasse, lundi 14 septembre, 19h à la Petite Pierre.
2: C'était Claire pour les rendez-vous de la Petite Pierre à Jégan pour cette nouvelle saison. Merci Claire.
3: Merci.
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4: Nous sommes à Auch, au 10-32, avec son directeur, monsieur le colonel Jean-Louis Ferrez. C'est une session d'accueil avec 28 participants.
5: C'est une session d'accueil qui est très fournie, effectivement. Chaque année, le SDIS-32 recrute entre 100 et 120 sapeurs-pompiers volontaires nouvellement entrants. Ça nous permet de remplacer également un certain nombre de nos collègues qui arrivent en fin de carrière. Mais au-delà de ce renouvellement, on reçoit aujourd'hui de nouveaux jeunes sapeurs-pompiers qui ont terminé leur formation et qui deviennent officiellement sapeurs-pompiers volontaires dans leurs unités. Les jeunes sapeurs-pompiers, c'est une formation qui dure 3 ans, tous les samedis, dans les unités qui portent des sections de JSP. Il y en a très largement réparties au sein de l'ensemble du département. Donc l'idée, c'est que géographiquement, on affecte les sections pour éviter justement aux enfants et aux parents d'avoir de trop grandes distances à parcourir dans le département. Ceux qui n'ont pas été JSP, donc qui n'ont pas validé leur formation, formation de secourisme, formation incendie, relative aux opérations diverses également, eh bien ils ont 3 ans, eux aussi, en tant que sapeurs-pompiers volontaires. Alors ceux-là sont tous majeurs, on recrute à partir de 18 ans, pour réaliser l'intégralité de leur formation initiale et pouvoir partir en intervention, soit dans nos ambulances, les VSAV, soit dans les fourgons, ou ensuite dans les engins spécialisés. On a parlé de la cohorte des jeunes sapeurs-pompiers, donc à l'issue de leurs 3 ans, ceux-là sont déjà complètement passionnés, ils ont passé des jours, des semaines, des mois et des années dans leur centre de secours, donc ils attendent avec impatience de pouvoir être recrutés pour partir en intervention. Dans les profils des gens qui nous rejoignent et qui ne sont pas JSP, donc jeunes sapeurs-pompiers, ou qui n'ont pas été JSP, il y a une volonté de servir, hein, ça c'est le dénominateur commun, d'être utile, de porter secours, une véritable signification dans la population. Hein, on a chaque année dans tous les centres de secours des gens qui spontanément se présentent de tout âge. Parfois, ce sont des personnes qui ont déjà 40 ou 45 ans, les enfants sont grands, ils sont autonomes, et ils nous rejoignent un peu tardivement. D'autres, c'est aussi par le réseau. On le sait, dans nos villages notamment, voilà, ce sont des clubs de sport, de rugby, de basket, de foot. Ce sont aussi des associations. Ben, quand on a un jeune qui rentre et qu'il explique dans son club que c'est super, qu'on l'a formé au secourisme, qu'il est parti en intervention, ça fait souvent des émules. Donc l'idée, c'est effectivement d'être attractif. Attractif aussi, je le signale, par nos infrastructures. On a construit et rénové énormément de casernes au sein du SDIS-32 ces dernières années. Donc là aussi, c'est attractif. Ça permet de recevoir les jeunes sapeurs-pompiers dans de bonnes conditions et les nouveaux sapeurs-pompiers également dans de bonnes conditions. Vous l'avez vu, il y a une quasi-mixité parfaite de cette session. Et ça prouve là aussi que le SDIS du Gers est en avance en termes de féminisation des effectifs. Nous avons 43 centres de secours plus le site de l'état-major. Compléter l'ensemble de leurs dossiers administratifs. Ils ont été checkés en visite médicale, équipés, habillés. Donc ce soir, on leur remet symboliquement leur casque. C'est aussi l'objet de la session d'accueil. C'est la cérémonie que vous avez pu voir tout à l'heure. Et ça matérialise leur passage dans nos rangs. Et donc le fait qu'ils sont, à partir de maintenant, totalement intégrés au corps départemental. Les sapeurs-pompiers sont dans un format de proximité, bien sûr, entre eux, au sein de chaque centre de secours, mais il y a un véritable esprit de corps. C'est ce qui a été rappelé lors du discours officiel. Cultiver l'esprit de corps, la fraternité, la camaraderie, la solidarité, ça fait partie de notre ADN. Alors bien sûr, entre sapeurs du corps départemental, mais également avec l'ensemble des personnes que l'on côtoie et bien évidemment les victimes. Voilà, les sapeurs-pompiers sacrifient tout, leur temps, leur famille, parfois leur vie, pour venir au secours des personnes qui en ont le plus besoin. Donc on connaît ça sur les accidents de la route, les accidents à domicile, accidents domestiques, l'ensemble des prises en charge qu'on réalise au quotidien. Donc oui, il y a une grande proximité, voire une fraternité entre chaque agent du corps départemental.
4: Ça c'était le colonel Jean-Louis Ferrès, directeur du SDIS 32, lors de la dernière session d'accueil de nouveaux sapeurs-pompiers volontaires.
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1: Après une après-midi très ensoleillée et très chaude, on a une soirée qui démarre entre 23 et 25 degrés. Cette nuit, 18 degrés entre Eauze et Condon. En fin de nuit, demain matin, on va retrouver 14 degrés entre Florence et Lectoure. Demain mardi 15, une journée très ensoleillée avec l'après-midi des températures de 34 degrés à Castéra-Verduzan, Géguin, Saint-Puy, Valence-sur-Bise, Vic-Fezensac, 36 à Agen, 34 à Nérac, 35 à Mont-de-Marsan et même 32 degrés à Tarbes. 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Protection de l'enfance et de la jeunesse, les forces de sécurité pourront procéder au contrôle nécessaire afin de veiller au respect de cet arrêté préfectoral. Vendredi 25 septembre, Red Club, Auch.
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0: Bonsoir à tous. Rien ne peut nous intimider. Jean-Noël Barrot a pris la parole en marge d'un sommet sur l'Arctique en Finlande pour dénoncer cette attaque russe en Ukraine. Un train pris pour cible hier tout près de la frontière polonaise. Le ministre des Affaires étrangères assure qu'elle ne fait que renforcer l'unité européenne. La police de Carcassonne à nouveau dans la tourmente alors que 4 policiers ont récemment été suspendus pour avoir tenu des propos racistes, sexistes et homophobes. Une nouvelle vidéo révèle des violences commises par un agent. Filmée le 21 juin dernier en marge de la fête de la musique, on y voit un policier jeter un homme au sol. Une enquête est en cours. Une nouvelle version de la loi visant à interdire les réseaux sociaux aux moins de 15 ans. Un texte a été soumis aujourd'hui à la Commission européenne. Un mois après la censure de cette mesure par le Conseil constitutionnel, le gouvernement espère qu'elle est désormais conforme au droit européen. Emmanuel Macron souhaite faire appliquer l'interdiction des réseaux sociaux pour les moins de 15 ans avant la fin de son mandat au printemps. Journée de mobilisation demain à Paris. Premier rendez-vous donné à 11h30 sur les Champs-Élysées par le syndicat Alliance Police Nationale. Il demande une hausse des effectifs. À 12h30, le secteur de l'enseignement supérieur et de la recherche sera lui place Jussieu pour dénoncer les coupes budgétaires. Puis à 19h30, plusieurs secteurs, dont les pompiers et les infirmières, seront devant le ministère de l'Économie. Ils réclament des moyens face au dérèglement climatique. Une sécheresse inédite pour la période. Bilan de Météo France à la mi-septembre. Les précipitations ces dernières semaines ont été très faibles, d'autant que les fortes chaleurs ont fait leur retour aujourd'hui, jusqu'à 36 degrés observés en Languedoc-Roussillon. Demain, on sera à nouveau au-dessus des normales de saison, plus de 30 degrés annoncés sur la plupart du territoire. Et puis le chantier du siècle débute aujourd'hui à Saint-Nazaire. À l'occasion de ses 130 ans, le Bélem va faire peau neuve. 7 mois de travaux pour entièrement rénover le fameux trois-mâts. Sa coque en acier s'est usée au fil des années et sa structure doit également être renforcée pour lui permettre de continuer à naviguer. Bonne soirée à tous.
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1: Après une après-midi très ensoleillée et très chaude, on a une soirée qui démarre entre 23 et 25 degrés. Cette nuit, 18 degrés entre Eauze et Condon. En fin de nuit, demain matin, on va retrouver 14 degrés entre Florence et Lectoure. Demain mardi 15, une journée très ensoleillée avec l'après-midi des températures de 34 degrés à Castéra-Verdusan, Géguin, Saint-Puy, Valence-sur-Bise, Vic-Fezensac, 36 à Agen, 34 à Nérac, 35 à Mont-de-Marsan et même 32 degrés à Tarbes. Excellente soirée avec DFM. Voici un communiqué de la préfecture du Gers à l'occasion de la venue de l'influenceur et créateur de contenu pour adultes, Ad Laurent, au Red Club à Auch. 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Protection de l'enfance et de la jeunesse, les forces de sécurité pourront procéder au contrôle nécessaire afin de veiller au respect de cet arrêté préfectoral. 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
2: Un nouvel accident de la route ce week-end sur les routes du Gers. Une collision entre un tracteur et une moto s'est produite samedi sur la D1021 à hauteur de Mielan. Les deux occupants de la moto, âgés de 25 et 31 ans, ont été blessés et transportés vers l'hôpital d'Auch. Une enquête a été ouverte par les gendarmes afin de déterminer les circonstances et les causes de cet accident. Pris à la main dans le sac à Tarbes, un homme de 46 ans a été interpellé vendredi après avoir tenté de quitter les Galeries Lafayette avec 8 flacons de parfum de marque, un préjudice estimé à 1000 euros. Repéré par la vidéosurveillance, il a été intercepté par la sécurité, puis placé en garde à vue avant d'être déféré au parquet. Un homme jugé ce lundi en comparution immédiate. 262, c'est le nombre de détenus actuellement incarcérés à la maison d'arrêt de Pau pour seulement 185 places. Face à cette surpopulation, les syndicats CGT pénitentiaire et FO Justice tirent une nouvelle fois la sonnette d'alarme. Il dénonce notamment 55 matelas au sol et menace de bloquer l'établissement si aucune mesure n'est prise. Mobilisation à Itsasu dans le Pays Basque. Une centaine de manifestants protestaient samedi contre la décision de la mairie de retirer une fresque consacrée à Txomin Olagaray, ancien membre de l'organisation Iparretarrak. De son côté, le préfet des Pyrénées-Atlantiques estime que l'œuvre constitue une commémoration d'un projet d'attentat. Direction la case prison à Pau, un homme a été interpellé dans la nuit du 9 septembre après avoir fait voler un drone équipé d'un système de largage au-dessus de la maison d'arrêt. Dans son véhicule, les policiers ont découvert notamment 9 téléphones, des batteries, 2 manettes, des cigarettes, mais aussi 10 bonbonnes de protoxyde d'azote et 500 euros en espèces. Jugé après sa garde à vue, il a été condamné à 5 mois de prison ferme et incarcéré à la maison d'arrêt de Pau.
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1: Après une après-midi très ensoleillée et très chaude, on a une soirée qui démarre entre 23 et 25 degrés. Cette nuit, 18 degrés entre Eauze et Condon. En fin de nuit, demain matin, on va retrouver 14 degrés entre Florence et Lectoure. Demain mardi 15, une journée très ensoleillée avec l'après-midi des températures de 34 degrés à Castéra-Verdusan, Géguin, Saint-Puy, Valence-sur-Bise, Vic-Fezensac, 36 à Agen, 34 à Nérac, 35 à Mont-de-Marsan et même 32 degrés à Tarbes. Excellente soirée avec DFM. Voici un communiqué de la préfecture du Gers à l'occasion de la venue de l'influenceur et créateur de contenu pour adultes, Ad Laurent, au Red Club à Auch. Vendredi 25 septembre, Monsieur le préfet du Gers a pris un arrêté interdisant l'accès aux mineurs de moins de 18 ans à l'établissement pendant la durée de cette manifestation du 25 septembre à 23h30 au samedi 26 septembre à 7h. Protection de l'enfance et de la jeunesse, les forces de sécurité pourront procéder au contrôle nécessaire afin de veiller au respect de cet arrêté préfectoral. Vendredi 25 septembre, Red Club, Auch.
2: Et si le vrai partage, l'hospitalité, la convivialité et le bonheur simple, c'était de partager un cornet de frites? 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